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2: Bonjour à tous. Le Français cas contact d'antivirus est négatif. Annonce du ministère de la Santé. Le ressortissant souffrait de symptômes bénins. Il était placé à l'isolement depuis son voyage en avion avec un cas d'antivirus confirmé. 7 autres Français ont été identifiés comme cas contact, présentant aussi des symptômes bénins. Un foyer d'antivirus a été détecté sur le bateau de croisière MV Ondius qui doit arriver sur l'île de Tenerife aujourd'hui. Parmi les 150 passagers, 5 Français qui seront rapatriés dans les prochaines heures à bord d'avions affrétés spécialement. L'antivirus qui a déjà fait 3 morts à bord du navire. 6 cas sont confirmés selon l'OMS. Le suspect du meurtre de la jeune Chloé a passé une première nuit en prison. L'homme de 23 ans a été mis en examen pour homicide volontaire et viol et placé en détention provisoire hier. Il est accusé d'avoir tué une collégienne de 14 ans dans l'Aisne avec qui il aurait entretenu une relation amoureuse. Lors de sa garde à vue, il a reconnu avoir fait usage d'un couteau mais sans intention de la tuer. En Ukraine, les armes vont se taire pendant 3 jours. Donald Trump a annoncé un cessez-le-feu dès aujourd'hui entre Moscou et Kiev. Trêve confirmée par les deux parties. Volodymyr Zelensky demande à son armée de ne pas viser la parade russe du 9 mai. De son côté, Vladimir Poutine dit accepter l'initiative américaine. Un échange de 1000 prisonniers sera aussi opéré. Que s'est-il passé à Canet-en-Roussillon ? La polémique enfle depuis hier et la diffusion de paroles d'une chanson à la gloire du maréchal Pétain, alors que la France commémorait la fin de la Seconde Guerre mondiale. Une musique qui a retenti en pleine reconstitution historique de la libération dans la ville. L'association organisatrice évoque une diffusion involontaire de ce morceau qui s'est glissé dans une playlist consacrée aux années 40. Et puis le foot et la bonne soirée pour Lens en Ligue 1. Les 100 et Or se qualifient pour la Ligue des Champions en battant Nantes 1-0 lors de ouverture de la 33e journée. En revanche, la soirée a été plus compliquée pour les Canaries qui ont scellé leur sort. Ils sont relégués en Ligue 2, la fin de 14 saisons consécutives passées dans l'élite du foot français. Voilà pour l'actu. Très bon début de journée à tous.

dans une ferme du Poitou, un coq émet une pendule. Tous les goûts sont dans la nature. D'ailleurs, ce coq avait bon goût, car la pendule était fort belle, et son tic-tac si doux, que le temps ne pensait surtout qu'à pas.

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1: Bonjour à toutes et à tous dans l'actualité du jour. Cette semaine a débuté la toute première édition du festival Hyperactive, un événement dédié à la cité créative qui est accessible en tram depuis le mois de décembre dernier. Une consécration pour ce quartier de Montpellier. Expositions, activités, concerts, situés sur l'emplacement de l'ancienne école d'application d'infanterie, la cité créative bouillonne. Pour l'occasion, tout le quartier s'est mis aux couleurs du festival, les halles et les ateliers tropicaux, l'école ESMA, le musée de la cité créative ou encore la toute nouvelle place Sonia Delaunay sont investis par les artistes et le public et ce jusqu'au 24 mai. Tout récemment a eu lieu le concours des meilleurs apprentis de France et c'est un Montpelliérain qui a remporté la médaille d'or régionale catégorie cuisine froide. Il s'agit de Maël Fromont qui, formé au Purple Campus de la ville, a suivi de multiples formations mécanique, sport et cuisine. Et c'est ainsi que le jury a pu savourer les œufs bénédictines sauce chantilly et sa gelée de fruits de saison réalisée en 5 heures par Maël Fromont. Le parc d'éoliennes flottantes au large des PO et de l'eau est fonctionnel. 3 éoliennes installées l'été dernier ont en effet fourni leur premier mégawatt il y a quelques jours. De quoi alimenter 100 000 foyers, soit l'équivalent du double de la consommation d'une ville comme Narbonne. La commercialisation est prévue courant mai. La production d'énergie éolienne faisant partie des objectifs nationaux, ces éoliennes ne constituent qu'un test, ainsi que le relatent nos confrères de Midi Libre. Ajoutons que par ailleurs, deux projets dits pilotes sont dans les tuyaux. L'un au large du Barcarès, afin d'alimenter Narbonne, un autre au large de Locate, qui devrait produire l'électricité nécessaire à 50 000 foyers supplémentaires. Direction Vézénobre, petit village situé entre Alès et Nîmes. De nouveaux locaux médicaux y ont été inaugurés par la mairie au second étage de l'espace santé en place depuis un an et demi. Or, les professionnels sont vieillissants et l'offre de santé est insuffisante. L'arrivée de nouveaux médecins s'avère donc indispensable. Pour convaincre les professionnels de santé à venir s'installer, plusieurs mesures ont été mises en place, telles l'exemption de loyer à payer pendant un an minimum ou encore la fourniture de matériel. C'est ainsi que des orthophonistes et des psychologues sont désormais en poste à Vézénobre. C'est la fin de ce Flash Info. Je vous remercie de l'avoir suivi. Je vous souhaite un excellent week-end à l'écoute des programmes de Radio Aviva.

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1: Bonjour à toutes et à tous et bienvenue sur Radio Aviva. Cette fois-ci, nous allons vous parler d'un appel à bénévoles porté par le CCAS de Castelnau-le-Lez, donc le Centre Communal d'Action Sociale, qui cherche en ce moment même où nous vous parlons, vous entendez ces paroles, des bénévoles pour justement venir en aide aux personnes âgées. On va en parler justement avec donc Luisa Pape. Bonjour à vous.
2: Bonjour.
1: Merci à vous de répondre à mes questions aujourd'hui. Vous êtes donc l'adjointe senior donc de la ville de Castelnau-le-Lez. Parlez-nous un petit peu de cet appel à bénévoles, donc pourquoi le portez-vous maintenant et concrètement qu'est-ce que ça veut dire surtout?
2: Alors, donc le dispositif Mona Lisa est porté par le CCAS, bien sûr, hein, et il se compose aujourd'hui d'une équipe citoyenne, d'une quinzaine de bénéficiaires et une quinzaine de bénévoles aussi. Hein. Donc, comme nous avons pas mal d'appels de personnes isolées, hein, nous recherchons bien sûr beaucoup plus de bénévoles.
1: Pourquoi, voilà. Justement, parce que si vous avez déjà un bénévole par bénéficiaire, parce que le but c'est d'avoir un binôme.
2: Un binôme, c'est-à-dire d'aller visiter par binôme deux personnes, hein, c'est beaucoup plus facile, hein, je pense, et pour la personne et pour les bénévoles. Si par exemple il y en a une qui est malade ou qui ne peut pas aller ce jour-là, donc l'autre personne, elle peut être disponible.
1: Concrètement, le CCAS, le Centre Communal d'Action Sociale, qu'est-ce que c'est? Quel est son rôle? Dites-nous un petit peu plus par rapport à ça pour que justement celles et ceux qui nous écoutent puissent un petit peu situer qu'est-ce que c'est le CCAS.
2: Le CCAS, c'est Centre Communal d'Action Sociale, hein, de Castelnau. Hein. Donc il est là pour aider les personnes en difficulté, hein, donc
1: voilà. Donc notamment les personnes âgées.
2: Personnes âgées, oui.
1: Pour ce qui est des bénévoles, concrètement, si on pouvait donner une image des missions aussi qu'ils devront réaliser entre guillemets, missions aussi entre guillemets, hein, bien sûr, parce que c'est du bénévolat. Oui. Qu'est-ce qui se passera donc une fois qu'ils seront bénévoles pour le CCAS auprès des bénéficiaires?
2: Oui. Alors, ils peuvent le proposer soit de la lecture, soit des jeux de société, si la personne est dépendante, hein, si elle peut pas trop bouger, hein, ou sinon discuter tout simplement. Et si la personne elle est un peu plus, comment dirais-je?
1: Qu'est-ce que ça peut leur apporter aussi aux personnes âgées? Oui. Ça peut être plaisant pour elles, pour eux.
2: Bien sûr, parce que la personne voilà. isolée ne voit jamais personne, ne peut pas discuter, donc ça leur apporte beaucoup.
1: Hein. Donc on connaît le problème des personnes âgées justement qui peuvent parfois être isolées, sans famille, etc. Ça peut être un bon point.
2: Voilà, et donc des personnes qui sont un peu plus disposées, hein, donc on peut leur proposer des sorties. Donc autour du quartier, hein, bien sûr, s'il fait beau. Et sinon, quatre ou cinq fois par an, donc nous organisons avec le CCAS des sorties. Hein. Donc ça peut être une sortie pique-nique en plein air, hein, sortie à la mer, une sortie au cinéma, donc le théâtre. Aussi avant Noël, donc on organise une petite fête. Hein. Voilà, donc
1: ça c'est dans la mesure aussi où les bénéficiaires peuvent bouger parce que certaines personnes âgées sont malheureusement immobiles ou handicapées. Là dans ce cas-là, il y a des activités aussi qui sont proposées ou c'est avec les bénévoles qu'il faut voir.
2: Faut voir et avec les bénévoles et avec les bénéficiaires.
1: Bien sûr.
2: Même. Voilà, parce qu'il y en a qui peuvent pas suivre. Donc on va essayer de mettre en place un dispositif pour que la personne elle puisse profiter aussi chez elle de toutes ces organisations. Hein. Que nous formons.
1: Si on devait résumer, donc là, vous avez actuellement une quinzaine de bénéficiaires.
2: Oui.
1: Le même chiffre pour les bénévoles. Vous en cherchez bien sûr le double, on l'a compris, pour mettre en place justement des binômes de bénévoles pour une seule ou un seul bénéficiaire. Pour justement l'occuper, pour préparer les actions, l'accompagner.
2: Voilà, pour qu'elle ne soit plus isolée, disons. Voilà.
1: Comment est-ce qu'on pourrait donner envie à nos auditeurs et auditrices de mettre la main à la pâte, de faire partie de ce programme-là? Parce que c'est important, justement, on vient d'en parler, pour une personne âgée d'être accompagnée, de ne pas se sentir seule, parce que l'isolement chez eux et elle, c'est extrêmement important.
2: Bien sûr,
1: Comment est-ce qu'on pourrait leur donner envie à nos auditeurs et auditrices? Qu'est-ce qu'il faudrait savoir? Qu'est-ce qu'on peut leur dire?
2: Qu'est-ce qu'on peut leur dire aux bénévoles?
1: Oui, aux bénévoles. Aux futurs bénévoles.
2: Aux futurs bénévoles.
1: Qui nous écoutent.
2: Eh bien, voilà, je ne sais pas quoi vous dire de plus.
1: C'est important, par exemple, qu'il faut participer à ce genre d'action. Bon, en tout cas, ils ont un mail à contacter si jamais ils veulent participer à ce genre d'action.
2: Voilà, ouais. Ils ont un mail. Donc là, c'est si vous êtes, donc si la personne est intéressée, donc inscrivez-vous par mail à bénévolat@castelnau-le-es.fr en mentionnant CCAS Mona Lisa, voilà. Un objet.
1: CCAS Mona Lisa, Mona Lisa parce que c'est le nom du dispositif de voilà, bénévolat. Mona Lisa qui veut dire, alors j'ai perdu l'acronyme de mémoire, rappelez-moi ce que ça veut dire Mona Lisa.
2: Mona Lisa, Mouvement National contre l'isolement des âgés.
1: Voilà, donc c'est le dispositif.
2: Voilà, ça n'a rien à voir avec Mona Lisa. De...
1: c'est ça, mais ça reste tout aussi beau.
2: Oui, c'est très beau.
1: Merci à vous, en tout cas, Luisa Lepape, donc, pour vos réponses. Je rappelle que vous êtes adjointe au senior à la ville de Castelnau.
2: Oui.
1: Alors pour contacter donc le CCAS et la ville, il faut s'adresser donc à l'adresse mail bénévolat@castelnau-le-lez, pardon, excusez-moi, il y a tiré entre chaque le et lez, .fr. Cette émission est à présent terminée, je vous propose de la réécouter au format podcast sur notre site internet radio-avia.com. À très vite sur le programme.
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4: Nous sommes le 9 mai aujourd'hui, nous fêtons les Pâques, et en ce 9 mai, je pourrais vous parler de l'avènement du prince régné de Monaco en 1949. J'aurais aussi pu vous parler de la Roumanie qui proclame son indépendance en 1877, en profitant de la guerre entre la Russie et l'Empire ottoman, ou encore en 1950, de la déclaration de Schuman sur l'Europe proposant un consortium charbon-acier, l'embryon de l'actuelle Union européenne. Mais le 9 mai 1994, Nelson Mandela, qui a passé plus du tiers de sa vie dans les prisons de l'apartheid, est élu président de l'Afrique du Sud par la première assemblée multiraciale de l'histoire du pays. Le parti de Nelson Mandela, l'ANC, écrase le scrutin, obtenant près de 63% des voix. Cette élection scelle ainsi la réconciliation des Sud-Africains et met fin à un siècle de ségrégation raciale. La campagne n'a pourtant pas été sereine, plusieurs attentats ayant éclaté, témoignant d'un climat particulièrement tendu. Le lendemain de son élection, le 10 mai 1994, Nelson Mandela prononce un discours historique lors de son investiture en tant que président. Dans l'assistance, il y a Arafat, Fidel Castro ou encore Hillary Clinton. Au total, 45 chefs d'État et le secrétaire de l'Organisation des Nations Unies, Boutros Boutros-Ghali, sont présents. 60 000 personnes rassemblées pour célébrer ce moment historique. Un discours optimiste, rassembleur, sans oublier les drames du passé, les injustices qui ont traversé la société sud-africaine pendant tant d'années. Nelson Mandela, jusqu'à la fin de sa vie en 2013, a été un symbole de la lutte contre le racisme. La citation du jour est signée de Nelson Mandela. J'ai appris que le courage n'est pas l'absence de peur, mais la capacité de la vaincre.

Bélier, Vénus veille avec tendresse sur vos amours naissantes. Sujet au coup de foudre, votre cœur palpite dès les prémices d'une nouvelle rencontre. Taureau, comme vous vous emballez au quart de tour, en un instant votre vie sentimentale peut prendre un nouveau virage, tout est possible. Gémeaux, vous vous sentez muselé dans votre élan. Ne vous mettez pas martel en tête si vous n'atteignez pas votre objectif aussi vite que prévu. Cancer, n'imposez pas vos idées en force. Il suffit juste de patienter encore un peu et vous aurez les coudées franches pour agir comme bon vous semble. Lion, limitez votre consommation d'excitants. Vous êtes suffisamment survolté comme ça. Vierge, l'heure est à la communication et aux échanges. Multipliez les contacts, vous êtes soutenu dans vos démarches. Balance, si un doute vous taraude, dites ce que vous avez sur le cœur à votre partenaire et cela sans fausse pudeur. Scorpion, vous bénéficiez d'une conjoncture astrale favorable pour traiter de nouvelles affaires ou entamer de nouvelles négociations. Sagittaire, quel dynamisme! N'en faites tout de même pas trop, levez le pied en fin de semaine. Capricorne, réveillez la fourmi qui sommeille en vous. C'est le moment de faire vos comptes et de préparer un budget prévisionnel pour les semaines à venir. Verseau, renouez le dialogue avec votre partenaire. Vous obtiendrez un modus vivendi au sein de votre couple. Poisson, mettez les bouchées doubles pour faire avancer vos affaires au plus vite.

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2: De Jacques Prévert et à Paul Éluard, complainte de Vincent. À Arles, où coule le Rhône, dans l'atroce lumière de midi, un homme de phosphore et de sang pousse une obsédante plainte comme une femme qui fait son enfant et le linge devient rouge. Et l'homme s'enfuit en hurlant pour chasser par le soleil, un soleil d'un jaune strident. Au bordel, tout près du Rhône, l'homme arrive comme un roi mage, avec son absurde présent. Il a le regard bleu et doux, le vrai regard lucide et fou de ceux qui donnent tout à la vie, de ceux qui ne sont pas jaloux, et montre à la pauvre enfant son oreille couchée dans le linge, songeant à de tristes présages, et regarde sans oser le prendre l'affreux et tendre coquillage où les plaintes de l'amour mort et les voix unémènes de l'art se mêlent au murmure de la mer et vont mourir sur le carrelage. Dans la chambre où l'édredon rouge d'un rouge, soudain éclatant, mélange ce rouge si rouge au sang bien plus rouge encore de Vincent à demi-mort, et sage comme une image même de la misère de l'amour, l'enfant nu, toute seule, sans âge, regarde le pauvre Vincent, foudroyé par son propre orage, qui s'écroule sur le carreau, couché dans son plus beau tableau. Et l'orage s'en va, calmé, indifférent, en roulant devant lui ses grands tonneaux de sang, l'éblouissant orage du génie de Vincent, et Vincent reste là, dormant, rêvant, râlant. Et le soleil, au-dessus du bordel, comme une orange folle dans un désert sans nom, le soleil sur Arles, en hurlant, tourne en rond.
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0: cette étude sur la voiture électrique et les Français, Lime fait signer une charte de bonne conduite à Paris et la promesse de la SNCF dans le sud-est de la France. La voiture électrique convainc, mais seulement ceux qui s'en servent le moins. C'est en tout cas ce que révèle une étude Alphabet France réalisée avec YouGov. 57% des Français jugent désormais la voiture électrique adaptée aux déplacements professionnels du quotidien. Mais l'adhésion est nettement plus forte chez les usagers de mobilités alternatives ou vivant dans les grandes villes. La perception de l'électrique dépend encore largement du mode de vie et des contraintes réelles d'usage. Il est l'opérateur historique de vélos en libre-service à Paris. Lime vient de mettre en ligne son manifeste pour un meilleur partage de l'espace public. Les cyclistes sont évidemment invités à le signer. Lime, qui a déjà mis en place des mesures sur sa flotte pour éviter les tensions, comme le bridage automatique des vélos à 10 km/h à proximité des écoles ou des parcs, la détection par géolocalisation des deux roues mal garées et même un quiz pour les nouveaux utilisateurs. La gare de Monaco pourrait accueillir un TER toutes les 10 minutes d'ici 2 ans. C'est du moins la promesse faite par SNCF Réseau avec le déploiement du système European Rail Traffic Management. Une nouvelle signalisation 100% digitale qui pourra permettre de suivre les trains en temps réel sur la ligne Nice-Vintimille depuis le centre de contrôle de Marseille. Les 2 km de voie sont équipés pour une mise en service prévue fin 2028.
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2: Bonjour, ici
3: Pascal Arnoux
2: et Myriam Criquet de Montpellier Libre, l'association qui promeut le logiciel libre, la culture libre et les communs numériques. Aujourd'hui sur Radio Aviva 88 FM. Aujourd'hui, on part à la découverte d'un outil un peu secret.
3: Plutôt discret. En fait, discret, ça dépend pour qui, mais pas pour les libristes. Parce qu'on sait très bien ce que c'est, quoi.
2: Mais c'est un outil essentiel pour l'administration française. C'est le socle interministériel des logiciels libres, plus communément appelé SIL. Si vous œuvrez dans le monde du numérique ou du logiciel libre, ce nom vous dit peut-être quelque chose. Mais que recouvre-t-il concrètement? Et surtout, pourquoi est-ce important? Le SIL, c'est un catalogue officiel publié chaque année par la Direction interministérielle du numérique, la DINUM. Il recense les logiciels libres recommandés pour les services de l'État, les collectivités, les établissements publics. Autrement dit, c'est un guide pratique qui aide les administrations à choisir les logiciels libres éprouvés, sécurisés et déjà adoptés par d'autres services publics. Ce catalogue, ce n'est pas une longue liste figée. Il est collaboratif. Les agents publics de tous horizons y contribuent, partagent leurs retours d'expérience et proposent de nouveaux outils. On pourrait dire que le SIL, c'est une boussole du libre pour l'administration, mise à jour chaque année grâce à une intelligence collective. Mais à quoi ressemble ce fameux SIL? On y trouve plus de 350 logiciels couvrant tous les besoins de l'administration, bureautique, gestion de serveurs, développement web, sécurité, data, etc. On y croise de grands classiques comme LibreOffice pour la bureautique, Firefox pour la navigation, VLC, GIMP, mais aussi des outils techniques comme Ansible, Kubernetes, PostgreSQL ou Matrix, la solution de messagerie instantanée libre. L'idée, c'est de permettre à l'État de ne pas dépendre des grands éditeurs privés et de reprendre la maîtrise de ces outils numériques. En choisissant le logiciel libre, on favorise la transparence, la pérennité et la souveraineté numérique. Trois mots-clés qui résonnent fort à l'heure où les données publiques sont un bien précieux. Mais le SIL, c'est plus qu'un catalogue. C'est aussi une communauté vivante. Derrière chaque fiche logicielle, il y a un ou plusieurs référents, des agents passionnés qui testent, documentent et accompagnent les autres utilisateurs. Leurs échanges se passent sur Blue Hats, une initiative de la DINUM qui valorise justement cette participation ouverte au sein de l'administration. L'approche du SIL rejoint parfaitement la philosophie du libre. Partager ses connaissances, mutualiser les efforts, éviter de réinventer la roue. Grâce à cela, les services publics gagnent du temps, économisent des ressources et contribuent à faire vivre un écosystème numérique ouvert et durable. Alors si vous travaillez dans une collectivité, dans une université ou même dans une association, le CIL peut vous inspirer. On peut le consulter librement en ligne sur le site code.gouv.fr dans une présentation claire et accessible. C'est un excellent point de départ pour choisir un logiciel libre adapté à vos besoins avec l'assurance qu'il a déjà fait ses preuves dans l'administration. Pour résumer, le CIL, ce n'est pas juste une liste technique, c'est un symbole du virage libre du service public, un outil concret pour moderniser l'État tout en restant fidèle à l'esprit de coopération et d'ouverture. Merci pour votre écoute et souvenez-vous, un logiciel libre conseillé pour une administration peut l'être également pour une entreprise, une association ou un particulier.
3: Et bien sûr, si vous avez quelques problèmes ou difficultés, vous pouvez vous rapprocher de Montpellier. On se fera une joie de vous accompagner dans le développement et l'utilisation des logiciels libres sur la plateforme du CIL.
2: C'était
3: Pascal Arnoux
2: et Myriam Criquet pour la chronique Equilibre sur Radio Aviva 88 FM.
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5: Bonjour à toutes et à tous et bienvenue dans votre agenda. Voici les événements et les sorties à venir. Le 13 mai, dès 9h30, le salon Jean-Ben à Montpellier accueillera la deuxième édition du Forum des métiers du social et du médico-social. Organisé par le département de l'Hérault en partenariat avec France Travail Hérault, cette journée vous permettra de découvrir les métiers consacrés à l'humain, de rencontrer des professionnels en exercice, ainsi que de saisir des opportunités d'emploi concrètes. L'entrée est gratuite et ouverte à tous. On continue avec la 29e édition du FIES, le Festival International des Sports Extrêmes. Au programme, BMX Freestyle, Skateboard, Roller Freestyle, Trottinette Freestyle, Parcours et Breaking. Le FIES, c'est du 13 au 17 mai sur les rives du Lez. Le tarif commence à 13 euros. Plus d'informations sur le site fiesmontpellier.com. Le Restank propose un atelier artistique destiné aux enfants âgés de 4 à 12 ans. Vos petits seront invités à réaliser une planche décorative d'environ 80 cm de haut en utilisant feutres, peintures et éléments de collage. Rendez-vous le 13 mai à 10h30 au centre culturel Restank. Tarif à partir de 28 euros, les chèques vacances sont acceptés. Notez que Radio Aviva sera présent à l'événement en direct. Vous pourrez donc profiter de l'ambiance en temps réel. On poursuit avec l'exposition Men Who Sow the World de Damien Fragnon. Ici, pas de simple poterie décorative, mais des roches, du sable et des fragments qui deviennent des œuvres hybrides entre science-fiction douce et poésie écologique. Une exposition qui prouve avec malice que même l'argile peut raconter des histoires, à condition de prendre le temps de l'écouter. L'entrée est libre du lundi au vendredi. Venez en profiter jusqu'au 19 juin au château d'Assas. Plus d'informations sur le site frac-homme.org. Le Musée international des arts modestes à Sète présente une exposition intitulée « Les moyens du bord ». L'occasion rare de découvrir la richesse et l'inventivité du travail d'Adrien Frégosi. Vous avez jusqu'au 7 mars 2027 pour profiter de cette exposition. Le musée est ouvert tous les jours, sauf le lundi, à partir de 9h30. Le prix d'entrée commence à 5,60 €. C'est tout pour cet agenda. À bientôt sur Radio Aviva.

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1: Bonjour à toutes et à tous dans l'actualité du jour. Cette semaine a débuté la toute première édition du festival Hyperactive, un événement dédié à la cité créative qui est accessible en tram depuis le mois de décembre dernier. Une consécration pour ce quartier de Montpellier. Expositions, activités, concerts, situés sur l'emplacement de l'ancienne école d'application d'infanterie, la cité créative bouillonne. Pour l'occasion, tout le quartier s'est mis aux couleurs du festival, les halles et les ateliers tropicaux, l'école ESMA, le musée de la cité créative ou encore la toute nouvelle place Sonia Delaunay sont investis par les artistes et le public, et ce jusqu'au 24 mai. Tout récemment a eu lieu le concours des meilleurs apprentis de France. Et c'est un Montpelliérain qui a remporté la médaille d'or régionale catégorie cuisine froide. Il s'agit de Maël Fromont, qui, formé au Purple Campus de la ville, a suivi de multiples formations mécanique, sport et cuisine. Et c'est ainsi que le jury a pu savourer les œufs bénédictines sauce chantilly et sa gelée de fruits de saison, réalisée en 5 heures par Maël Fromont. Le parc d'éoliennes flottantes au large des PO et de l'Aude est fonctionnel. 3 éoliennes installées l'été dernier ont en effet fourni leur premier mégawatt il y a quelques jours. De quoi alimenter 100 000 foyers, soit l'équivalent du double de la consommation d'une ville comme Narbonne. La commercialisation est prévue courant mai. La production d'énergie éolienne faisant partie des objectifs nationaux, ces éoliennes ne constituent qu'un test, ainsi que le relatent nos confrères de Midi Libre. Ajoutons que par ailleurs, deux projets pilotes sont dans les tuyaux. L'un au large du Barcarès afin d'alimenter Narbonne, un autre au large de Locate qui devrait produire l'électricité nécessaire à 50 000 foyers supplémentaires. Direction Vézénobre, petit village situé entre Alès et Nîmes. De nouveaux locaux médicaux y ont été inaugurés par la mairie au second étage de l'espace santé en place depuis un an et demi. Or, les professionnels sont vieillissants et l'offre de santé est insuffisante. L'arrivée de nouveaux médecins s'avère donc indispensable. Pour convaincre les professionnels de santé à venir s'installer, plusieurs mesures ont été mises en place, telles l'exemption de loyer à payer pendant un an minimum ou encore la fourniture de matériel. C'est ainsi que des orthophonistes et des psychologues sont désormais en poste à Vézénobre. C'est la fin de ce Flash Info. Je vous remercie de l'avoir suivi. Je vous souhaite un excellent week-end à l'écoute des programmes de Radio Aviva.
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2: Sur votre plateau télé ce soir, des questions, des squelettes et des trèfles. Qui restera dans la lumière sur France 2, divertissement présenté par Bruno Guillon. Sur la ligne de départ, 100 candidats sont prêts à en découdre pour prouver qu'ils sont plus brillants que les autres et gagner jusqu'à 100 000 euros. Seuls les meilleurs candidats seront mis en lumière.
3: Qui restera dans la lumière? C'est le seul jeu où les candidats peuvent choisir leurs questions. Vous voulez une question plutôt facile, de difficulté moyenne ou...
4: Je suis joueuse, difficile.
3: Ouais. Qui repartira avec 100 000 euros?
2: Histoire de la chirurgie sur Arte, documentaire. Le fonctionnement du corps humain est longtemps resté une énigme. Depuis la nuit des temps, des hommes ont tenté de repousser les limites pour comprendre et soigner. Les fouilles archéologiques et les analyses permettent de cerner l'évolution de la chirurgie.
5: Les squelettes ont été retrouvés côte à côte, mais seul l'un des deux présente cette ouverture carrée. À l'évidence, l'homme a subi une trépanation. C'est-à-dire qu'un trou a été pratiqué dans sa boîte crânienne.
6: On enlevait de petits morceaux d'os progressivement avant de faire levier.
2: Échappée belle sur France 5, magazine sur le thème l'Irlande, l'âme en fête, des paysages sauvages du West Cork aux montagnes verdoyantes de Wicklow, en passant par Dublin ou encore l'île de Dorset. Jérôme Pitorin rencontre celles et ceux qui font vivre l'Irlande et qui ont à cœur de préserver ses traditions. Qui restera dans la lumière sur France 2, histoire de la chirurgie sur Arte et Échappée belle sur France 5. Très belle soirée télé à tous.

professionnel pour les semaines à venir. Verseau, renouez le dialogue avec votre partenaire. Vous obtiendrez un modus vivendi au sein de votre couple. Poisson, mettez les bouchées doubles pour faire avancer vos affaires au plus vite.

plusieurs changements et échéances importantes dans votre quotidien pour ce mois de mai. On fait le point ensemble. Avec d'abord concernant les étudiants, depuis le 4 mai, les repas à 1 euro dans les restaurants universitaires ont été étendus à l'ensemble des étudiants. Le Premier ministre Sébastien Lecornu l'avait annoncé en janvier dernier. Concrètement, ce repas à 1 euro est accessible aux jeunes titulaires d'une carte étudiante, mais aussi aux titulaires d'une carte étudiant des métiers et aux doctorants. La mesure va s'organiser progressivement en cette fin d'année universitaire et tout l'été ensuite pour être opérationnelle dès la rentrée de septembre. Les Crous, qui gèrent aussi les restaurants universitaires, promettent des repas sains, équilibrés et de qualité. Autre changement depuis le 1er mai, le prix repère de vente de gaz augmente en moyenne de 15,4%, soit une hausse d'environ 6 euros par mois. Vous êtes concerné si votre contrat est indexé au prix repère de vente de gaz. Les ménages ayant opté pour une offre à prix fixe ne sont pas concernés. Cette hausse des prix sur les marchés est liée au conflit.

Moyen-Orient. Le code des douanes a été entièrement réorganisé au 1er mai également. Une mesure qui vise à simplifier le décret-loi qui datait de 1948. Selon le gouvernement, l'objectif est de simplifier la vie des entreprises et des professionnels qui utilisent ces règles au quotidien. Enfin, côté calendrier, n'oubliez pas de faire votre déclaration d'impôt pour 2025. Vous avez jusqu'au 19 mai pour les déclarations papier dans tous les départements. Si vous optez pour une déclaration en ligne, la date limite est fixée au 21 mai pour les départements de 1 à 19, au 28 mai pour ceux de 20 à 54 et au 4 juin pour tous les autres.

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3: Bonjour et bienvenue dans les rendez-vous de l'emploi. Comme tous les jours, je vous propose 3 offres d'emploi accessibles sur le site France Travail. La première offre est un poste de vendeur-vendeuse en boulangerie-pâtisserie. Pour ce CDI de 35 heures, vous serez en charge d'accueillir avec enthousiasme les clients, de la mise en rayon des produits fabriqués et de la préparation des sandwichs. Vous devez avoir l'esprit d'équipe et faire preuve de réactivité. Débutant accepté. Le numéro de l'offre 207ZFBX. La deuxième proposition est un poste de secrétaire médico-social à Montpellier. Pour ce CDI de 35 heures, vos missions. Vous serez en charge de l'accueil physique et téléphonique, ainsi que de créer les dossiers administratifs. Les débutants sont acceptés. Il est demandé de faire preuve d'adaptation, de curiosité et d'être à l'écoute. Le numéro de l'offre, 207YPLB. La troisième offre est un poste d'assistant administratif, assistante administrative à Montpellier. Pour ce CDI de 39 heures, vous serez chargé de la gestion administrative, du suivi des relations clients-fournisseurs et de programmer les campagnes de relance. 6 mois d'expérience souhaitée. Pour ce poste, il faut faire preuve de rigueur et de précision. Le numéro de l'offre, 207WHKX. Voilà, c'est tout pour ces rendez-vous de l'emploi. Je vous souhaite du courage dans vos recherches. À bientôt sur Radio Aviva.
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1: Bonjour à toutes et à tous et bienvenue dans votre agenda. Voici les événements et les sorties à venir. Le 13 mai, dès 9h30, le Salon Jean-Ben à Montpellier accueillera la deuxième édition du Forum des métiers du social et du médico-social. Organisé par le département de l'Hérault en partenariat avec France Travail Hérault, cette journée vous permettra de découvrir les métiers consacrés à l'humain, de rencontrer des professionnels en exercice, ainsi que de saisir des opportunités d'emploi concrètes. L'entrée est gratuite et ouverte à tous. On continue avec la 29e édition du FIS, le Festival International des Sports Extrêmes. Au programme, BMX Freestyle, Skateboard, Roller Freestyle, Trottinette Freestyle, Parcours et Breaking. Le FIS, c'est du 13 au 17 mai sur les rives du Lez. Le tarif commence à 13 euros. Plus d'informations sur le site fismontpellier.com. Le Restank propose un atelier artistique destiné aux enfants âgés de 4 à 12 ans. Vos petits seront invités à réaliser une planche décorative d'environ 80 cm de haut en utilisant feutre, peinture et éléments de collage. Rendez-vous le 13 mai à 10h30 au centre culturel Restank. Tarif à partir de 28 euros, les chèques vacances sont acceptés. Notez que Radio Aviva sera présent à l'événement en direct. Vous pourrez donc profiter de l'ambiance en temps réel. On poursuit avec l'exposition « Men Who Sow the World » de Damien Fragnon. Ici, pas de simple poterie décorative, mais des roches, du sable et des fragments qui deviennent des œuvres hybrides entre science-fiction douce et poésie écologique. Une exposition qui prouve avec malice que même l'argile peut raconter des histoires, à condition de prendre le temps de l'écouter. L'entrée est libre du lundi au vendredi. Venez en profiter jusqu'au 19 juin au château d'Assas. Plus d'informations sur le site frac-homme.org. Le Musée international des arts modestes à Sète présente une exposition intitulée « Les moyens du bord ». L'occasion rare de découvrir la richesse et l'inventivité du travail d'Adrien Frégosi. Vous avez jusqu'au 7 mars 2027 pour profiter de cette exposition. Le musée est ouvert tous les jours, sauf le lundi, à partir de 9h30. Le prix d'entrée commence à 5,60 €. C'est tout pour cet agenda. À bientôt sur Radio Aviva.
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1: Bonjour à toutes et à tous dans l'actualité du jour. Cette semaine a débuté la toute première édition du festival Hyperactive, un événement dédié à la cité créative qui est accessible en tram depuis le mois de décembre dernier. Une consécration pour ce quartier de Montpellier. Exposition, activités, concerts. Située sur l'emplacement de l'ancienne école d'application d'infanterie, la cité créative bouillonne. Pour l'occasion, tout le quartier s'est mis aux couleurs du festival. Les halles et les ateliers tropisme, l'école ESMA, le musée de la cité créative ou encore la toute nouvelle place Sonia Delaunay sont investis par les artistes et le public, et ce jusqu'au 24 mai. Tout récemment a eu lieu le concours des meilleurs apprentis de France. Et c'est un Montpelliérain qui a remporté la médaille d'or régionale catégorie cuisine froide. Il s'agit de Maëlle Fromont, qui, formée au Purple Campus de la ville, a suivi de multiples formations mécanique, sport et cuisine. Et c'est ainsi que le jury a pu savourer les œufs bénédictines sauce chantilly et sa gelée de fruits de saison, réalisée en 5 heures par Maëlle Fromont. Le parc d'éoliennes flottantes au large des PO et de l'Aude est fonctionnel. 3 éoliennes installées l'été dernier ont en effet fourni leur premier mégawatt il y a quelques jours. De quoi alimenter 100 000 foyers, soit l'équivalent du double de la consommation d'une ville comme Narbonne. La commercialisation est prévue courant mai. La production d'énergie éolienne faisant partie des objectifs nationaux, ces éoliennes ne constituent qu'un test, ainsi que le relatent nos confrères de Midi Libre. Ajoutons que par ailleurs, 2 projets dits pilotes sont dans les tuyaux. L'un au large du Barcarès afin d'alimenter Narbonne, un autre au large de Locate qui devrait produire l'électricité nécessaire à 50 000 foyers supplémentaires. Direction Vézénobre, petit village situé entre Alès et Nîmes. De nouveaux locaux médicaux y ont été inaugurés par la mairie au second étage de l'espace santé en place depuis un an et demi. Or, les professionnels sont vieillissants et l'offre de santé est insuffisante. L'arrivée de nouveaux médecins s'avère donc indispensable. Pour convaincre les professionnels de santé à venir s'installer, plusieurs mesures ont été mises en place, telles l'exemption de loyer à payer pendant un an minimum ou encore la fourniture de matériel. C'est ainsi que des orthophonistes et des psychologues sont désormais en poste à Vézénobre. C'est la fin de ce Flash Info. Je vous remercie de l'avoir suivi. Je vous souhaite un excellent week-end à l'écoute des programmes de Radio Aviva.

voyage entre filles avec Zara Larsson. C'est le programme aujourd'hui dans Backstage. Zara Larsson revient à quelques semaines de l'été avec la réédition de Midnight Sun qui était sortie l'année dernière, mais cette fois c'est une version Girls Trip. La chanteuse suédoise a décidé de s'entourer exclusivement d'artistes féminines pour cette nouvelle version et pas de n'importe qui. On peut notamment la retrouver avec Shakira, Madison Beer ou encore Pink Panthers. Un projet pop avec l'objectif clairement affiché de mettre en avant les femmes, alors que certaines rivalités étaient parfois évoquées ces dernières années entre superstars féminines. On pense notamment à Britney Spears et Christina Aguilera, pour ne citer qu'elle. Ce disque est également l'occasion de retrouver les chansons déjà présentes sur la première version, et notamment le titre qui porte le même nom que l'album Midnight Sun, qui sent très bon l'été.

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1: Bonjour à toutes et à tous. Dans un monde où la jeunesse est de plus en plus connectée, Laura Gontier détient sûrement la solution. Directrice de la Petite Académie à Montpellier et Castelnau-le-Lez, elle propose des ateliers créatifs pour petits, moyens et parfois les grands. Dessin, sculpture, théâtre, de nombreuses sessions sont proposées pour développer sa créativité et sa culture artistique. Un moyen pour nous d'aborder les questions de la portée éducative de l'art et ses bénéfices pour la jeunesse. Bonjour Laura Gontier.
2: Bonjour.
1: Alors, avant d'ouvrir la Petite Académie à Montpellier, puis à Castelnau-le-Lez, en 2011, vous faisiez un tout autre métier. Est-ce que vous pouvez nous raconter un peu votre parcours ?
2: Ouais, je faisais de l'audit financier dans un cabinet international. Donc, vérifier les process et la comptabilité.
1: Et du coup, qu'est-ce qui vous a donné envie de partir et de créer la petite Académie ?
2: Une quête de sens, clairement, et un goût très, très fort depuis toute petite pour l'art.
1: D'accord.
2: La peinture, et du coup je prenais des cours à la Petite Académie de Lyon à l'époque, et j'ai rêvé que je peignais, et ça a tout redéclenché.
1: Alors est-ce que vous pouvez expliquer en quelques mots le concept de la Petite Académie, parce que je sais que c'est du coup un concept qui est développé dans plusieurs villes, vous l'avez dit, Lyon, Toulouse, Avignon.
2: C'est un réseau national et qui devient international de pédagogie artistique, destination des enfants, des ados et des grands aussi qui veulent se remettre à la peinture. On enseigne le dessin, la peinture, la sculpture, le théâtre, on l'enseigne à travers les grands maîtres. Donc ça donne de la culture et aussi des bases un peu communes aussi aux élèves.
1: D'accord. Donc la Petite Académie crée des moments créatifs pour les petits, moyens et même les adultes. Quelles sont les activités que vous proposez pour vous adapter à tous les âges ?
2: Peinture à l'huile pour les plus grands, même parfois les enfants, c'est très joli. Du manga pour les ados, là on cartonne. De la BD aussi pour les plus jeunes. Et de la gouache pour les tout-petits.
1: D'accord, vous faites aussi des cours de théâtre, c'est ça ?
2: Exactement, il y a une école de théâtre à Montpellier et à Castelnau, à partir de 5 ans. Et donc là, c'est chouette de rejoindre une troupe et de développer des projets qui vont jusqu'à un spectacle, bien sûr, de fin d'année. Ou alors en version stage, plus ponctuellement.
1: Oui, du coup, vous organisez des stages pendant les vacances. Qu'est-ce qui est prévu lors de ces journées de stage, par exemple ?
2: Des demi-journées de théâtre, des demi-journées de peinture. Les enfants viennent soit une demi-journée, soit une journée, soit une semaine, et choisissent l'activité de leur choix.
1: Donc, c'est vous qui animez les ateliers, ou est-ce que parfois vous faites appel à des artistes, des professionnels, par exemple, du théâtre ou quoi ?
2: On a une team, on a une vraie team d'une 10-12 intervenants, des comédiens professionnels pour le théâtre. Ils sont tous professionnels, ils travaillent comme comédien ou metteur en scène, voire comme auteur. Et côté illustration, on a des étudiants aux Beaux-Arts ou alors des illustrateurs. Voilà.
1: D'accord. Ça fait beaucoup de monde.
2: Ouais, ça fait une petite équipe sympathique.
1: Ouais. Donc, la Petite Académie vise à mettre en avant l'art et la culture auprès des plus jeunes. En quoi est-ce important pour vous de faire tout ça ?
2: Quoi d'autre, hein ? Je sais pas. La culture, la beauté, c'est pour moi déjà une façon de vibrer, de se faire plaisir. C'est pas rien. Déjà. Et c'est une manière aussi de rencontrer les autres, de s'exprimer, de se comprendre ou pas. Enfin, voilà, c'est une manière d'échanger, ouais, de se parler, c'est une manière de communiquer. Je pense qu'on en a besoin.
1: Est-ce que vous considérez que l'éducation à l'art est aussi importante que l'éducation que les enfants reçoivent à l'école ?
2: Ouais, ça s'est amélioré quand même. Il y a beaucoup d'écoles qui proposent maintenant des cours de théâtre. La peinture aussi, quand même assez tôt. Après, c'est ceux qui ont besoin de s'exprimer encore un peu plus qui viennent chez nous. Je pense que l'école, elle a quand même un peu travaillé sur ces sujets-là, même si, bien sûr, on a envie parfois d'en faire un peu plus.
1: Et quelles sont les prochaines activités prévues là dans les prochaines semaines à la Petite Académie ?
2: Là c'est Pâques, donc on va faire des chasses aux œufs, bien sûr, pour les petits. Donc ça c'est super rigolo, on va faire de la sculpture, des petits poussins, des petits piou-piou, de la peinture, des stages pendant les vacances de Pâques, sur des thèmes. C'est vrai qu'à chaque fois on utilise les thèmes de l'actualité, soit les thèmes des grandes expos pour les peintres, soit les thèmes comme Noël, Pâques, évidemment. Donc là, ça va être joyeux.
1: Donc merci pour cet échange. C'était Laura Gontier, directrice de la Petite Académie à Montpellier et Castelnau-le-Lez, une école où l'on apprend l'art, la peinture, la sculpture, le théâtre et bien d'autres, des ateliers destinés à tous les âges et particulièrement aux enfants pour les aider à développer leur culture, mais aussi leur indépendance et leur ouverture artistique. Vous pouvez retrouver toutes les informations sur le site lapetiteacademie.com. Merci.
2: Merci beaucoup.
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0: Bonjour à toutes et à tous et bienvenue sur Radio Aviva. Show me love plus contre vacarme égale show me vacarme. C'est le nom d'un événement qui a été créé par deux associations montpelliéraines. Concerts, scènes ouvertes, blind tests, de multiples activités sont prévues au programme. Cela se passe le samedi 16 mai de 15h à minuit à la Montpellier Basse Artistique, la MBA. Une journée musicale qui souhaite mettre en avant les femmes et minorités de genre dans la musique. Et pour en parler avec nous aujourd'hui, je suis avec Isia de l'association Contre Vacarme. Bonjour Isia.
1: Bonjour.
0: Est-ce que vous pouvez vous présenter ainsi que l'association? Du coup, vous êtes de l'association Contre Vacarme.
1: Oui, c'est ça. Donc moi, c'est Isia, je suis clarinettiste. J'ai rejoint l'association Contre Vacarme au moment de la création. Et donc, c'est une association qu'on a créée pour répondre à la discrimination dans le milieu de la musique sur Montpellier et de manière plus large dans la région.
0: Et pourquoi cette collaboration avec Show Me Love en particulier?
1: Parce que donc c'est notre premier événement vraiment festif qui va avoir lieu de 15h à minuit. Et Show Me Love, c'est une association qui fait de la réduction des risques dans les milieux festifs. Et c'est aussi des copaines à nous avec qui on était contentes d'organiser cet événement.
0: Donc vous avez eu l'idée, vous deux, ou alors c'est une des associations qui a initié un peu, qui a poussé ce projet-là?
1: On a eu l'idée avec Contre Vacarme. Au début, on avait appelé ça le Summer Festoche.
0: Pourquoi ouais, le Summer Festoche?
1: Parce qu'on voulait une journée festival qui annonçait l'été joyeusement. Et après, on s'est rendu compte qu'on manquait de forces vives bénévoles dans notre association. Et on a eu envie de faire un partenariat avec un autre collectif. Ça nous a semblé logique d'inviter Show Me Love.
0: Ok, donc pour l'organisation du festival, c'est beaucoup de bénévoles, c'est ce que tu...
1: On n'est que des bénévoles dans ces deux associations.
0: D'accord. Beaucoup de jeunes, un peu de tout âge ou surtout des jeunes
1: On est une équipe dans vraiment le noyau dur, on doit être 6 ou 7 personnes entre 20 ans et 30 ans, je pense. Et après, de manière plus large, les autres bénévoles, je pense que ça évolue sur la même tranche d'âge.
0: Et donc, au niveau de l'organisation, enfin la programmation, je veux dire, de cet événement, qu'est-ce que vous pouvez nous dire? Qu'est-ce qui va se passer globalement?
1: Il va se passer plein de choses. On a une grosse journée de prévue avec, au début, une scène ouverte. Ensuite, on aura une table ronde discussion autour des sujets des discriminations. Après, on a un baltrade animé par une personne qui fait du baltrade. On aura un blind test. Et après, à partir de 20h, on a 4 concerts. Un de rock, un d'électro-pop, un de rap et un DJ set à la fin.
0: Ah oui, donc vous variez les genres de musique.
1: Ouais, c'est très éclectique.
0: C'est un peu le but de votre événement.
1: Ouais, en fait, on a surtout cherché à mettre en avant des personnes sur Montpellier ou de la région qui font de la musique et uniquement des minorités de genre. Et après, ça s'est dessiné comme ça. C'est très éclectique parce qu'il y a plein d'artistes qui font plein de styles différents.
0: Vous souhaitez aussi mettre en lumière du coup des artistes moins visibles aussi, peut-être des artistes indépendants qui sont peu visibles sur.

0: la scène, sur le devant de la scène.
1: De fait, en fait, les femmes et les minorités de genre sont moins visibles sur l'avant de la scène. Donc, de fait, quand on programme des personnes moins visibles. Et après, il y a aussi des questions de budget qui se sont posées. Donc, nous, on travaille avec des personnes qui coûtent pas trop cher. Et donc, c'est forcément des personnes qui sont moins connues.
0: Donc, oui, vous disiez souhaiter mettre en avant les femmes et minorités de genre. Quel regard vous portez actuellement sur justement le domaine de la musique et tout sur ces femmes et minorités de genre, sous la sous-représentation en soi, dans le domaine de la musique notamment. Vous disiez que vous ne vouliez pas d'hommes cisgenres dans votre événement.
1: Ouais.
0: Est-ce que vous pouvez nous en dire
1: Oui, carrément. Donc nous, c'est une décision qu'on a prise quand on a lancé le collectif. C'est un collectif en mixité choisie. Donc une mixité choisie, c'est quand on décide de se regrouper avec un certain groupe de personnes pour faire des choses. Donc nous, c'est en mixité choisie, sans hommes cisgenre, sur scène, et donc que ce soit la scène ouverte ou que ce soit les concerts. Par contre, c'est des personnes qui sont évidemment les bienvenues en tant que public pour venir soutenir les femmes et minorités de genre.
0: Oui, pour avoir un côté quand même inclusif quand même.
1: Oui, carrément. C'est des événements où nous, on a envie que tout le monde vienne soutenir les artistes qui sont sur scène. Juste, on a pris la décision de prioriser certaines personnes quant à notre programmation.
0: Est-ce que vous seriez prêt à refaire un même genre de festival, peut-être avec aussi une autre association, ou alors pour diversifier aussi un peu les activités, une future collaboration avec, je ne sais pas, par exemple l'association Women Beats.
1: Alors nous, on est toujours hyper ouverte et ouvert à s'ouvrir à d'autres associations.
0: Mais que ça reste ancré local, ou vous laissiez vous.
1: C'est marrant que vous posiez cette question. On a une branche de Contrevacarme qui vient d'ouvrir à Strasbourg parce qu'il y a des personnes du collectif qui ont déménagé. Et donc en fait, et on a aussi une branche, je crois, qui est dans les Cévennes, avec certaines personnes qui évoluent dans les Cévennes. Donc nous, on est complètement ouvert à élargir sur le territoire pour l'instant de la France. Mais ça dépend en fait des membres qui vont bouger dans les années à venir.
0: Et est-ce que vous avez quelques informations peut-être pratiques pour ceux qui aimeraient se rendre à cet événement?
1: Oui, carrément. Donc cet événement, il est au Montpellier Base Artistique, qui se trouve à l'arrêt Restanc de la ligne 4. C'est accessible aux personnes à mobilité réduite, c'est accessible aux enfants, c'est accessible... Alors il n'y a juste pas les animaux qui sont... Enfin, les animaux ne sont pas invités au MVA. Là-bas, il y a de quoi se restaurer. Il y a aussi un endroit plus tranquille pour faire des activités manuelles si des gens sont fatigués de toute cette musique. Et après, il y a de quoi se poser, il y a de quoi danser, il y a de quoi boire, manger. Enfin voilà, il y a plein de choses. Et une fois qu'on rentre, on peut ressortir. Il y aura des petits bracelets, donc les gens sont libres d'évoluer toute la journée dans l'événement, hors de l'événement.
0: Oui, d'accord, comme les festivals.
1: Exactement.
0: Eh bien, merci beaucoup, Issia, pour toutes ces informations. Pour rappel, donc, le show Mi Vacarme se passe le samedi 16 mai de 15h à minuit à la MBA. J'ai oublié le nom.
1: Montpellier Base Artistique.
0: Voilà, merci beaucoup, Montpellier Base Artistique, pour une journée riche en musique et toujours plus d'inclusivité. Et pour celles et ceux qui veulent réécouter l'interview en intégralité, vous pourrez vous rendre sur le site www.radio-aviva.com. Je vous dis à très bientôt pour une autre émission sur Radio Aviva.
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1: De Jacques Prévert, chanson. 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
1: Bonjour à toutes et à tous et bienvenue dans votre agenda. Voici les événements et les sorties à venir. Le 13 mai, dès 9h30, le salon Jean-Ben à Montpellier accueillera la deuxième édition du Forum des métiers du social et du médico-social. Organisé par le département de l'Hérault en partenariat avec France Travail Hérault, cette journée vous permettra de découvrir les métiers consacrés à l'humain, de rencontrer des professionnels en exercice, ainsi que de saisir des opportunités d'emploi concrètes. L'entrée est gratuite et ouverte à tous. On continue avec la 29e édition du FIES, le Festival International des Sports Extrêmes. Au programme, BMX Freestyle, Skateboard, Roller Freestyle, Trottinette Freestyle, Parcours et Breaking. Le FIES, c'est du 13 au 17 mai sur les rives du Lez. Le tarif commence à 13€. Plus d'informations sur le site fiesmontpellier.com. Le Restank propose un atelier artistique destiné aux enfants âgés de 4 à 12 ans. Vos petits seront invités à réaliser une planche décorative d'environ 80 cm de haut en utilisant feutre, peinture et éléments de collage. Rendez-vous le 13 mai à 10h30 au centre culturel Restank. Tarif à partir de 28€, les chèques vacances sont acceptés. Notez que Radio Aviva sera présent à l'événement en direct. Vous pourrez donc profiter de l'ambiance en temps réel. On poursuit avec l'exposition « Men Who Sow the World » de Damien Fragnon. Ici, pas de simple poterie décorative, mais des roches, du sable et des fragments qui deviennent des œuvres hybrides entre science-fiction douce et poésie écologique. Une exposition qui prouve avec malice que même l'argile peut raconter des histoires, à condition de prendre le temps de l'écouter. L'entrée est libre du lundi au vendredi. Venez en profiter jusqu'au 19 juin au château d'Assas. Plus d'informations sur le site frac-homme.org. Le Musée international des arts modestes à Sète présente une exposition intitulée « Les moyens du bord ». L'occasion rare de découvrir la richesse et l'inventivité du travail d'Adrien Frégosi. Vous avez jusqu'au 7 mars 2027 pour profiter de cette exposition. Le musée est ouvert tous les jours, sauf le lundi, à partir de 9h30. Le prix d'entrée commence à 5,60€. C'est tout pour cet agenda. À bientôt sur Radio Aviva.

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1: Bonjour à toutes et à tous dans l'actualité du jour. Cette semaine a débuté la toute première édition du festival Hyperactive, un événement dédié à la cité créative qui est accessible en tram depuis le mois de décembre dernier. Une consécration pour ce quartier de Montpellier. Expositions, activités, concerts. Située sur l'emplacement de l'ancienne école d'application d'infanterie, la cité créative bouillonne. Pour l'occasion, tout le quartier s'est mis aux couleurs du festival. Les halles et les ateliers tropisme, l'école ESMA, le musée de la cité créative ou encore la toute nouvelle place Sonia Delaunay sont investis par les artistes et le public, et ce jusqu'au 24 mai. Tout récemment a eu lieu le concours des meilleurs apprentis de France. Et c'est un Montpelliérain qui a remporté la médaille d'or régionale catégorie cuisine froide. Il s'agit de Maël Fromont, qui, formé au Purple Campus de la ville, a suivi de multiples formations mécanique, sport et cuisine. Et c'est ainsi que le jury a pu savourer les œufs bénédictines sauce chantilly et sa gelée de fruits de saison, réalisée en 5 heures par Maël Fromont. Le parc d'éoliennes flottantes au large des PO et de l'Aude est fonctionnel. 3 éoliennes installées l'été dernier ont en effet fourni leur premier mégawatt il y a quelques jours. De quoi alimenter 100 000 foyers, soit l'équivalent du double de la consommation d'une ville comme Narbonne. La commercialisation est prévue courant mai. La production d'énergie éolienne faisant partie des objectifs nationaux, ces éoliennes ne constituent qu'un test, ainsi que le relatent nos confrères de Midi Libre. Ajoutons que par ailleurs, deux projets pilotes sont dans les tuyaux. L'un au large du Barcarès afin d'alimenter Narbonne, un autre au large de Locate qui devrait produire l'électricité nécessaire à 50 000 foyers supplémentaires. Direction Vézénobre, petit village situé entre Alès et Nîmes. De nouveaux locaux médicaux y ont été inaugurés par la mairie au second étage de l'espace santé en place depuis un an et demi. Or, les professionnels sont vieillissants et l'offre de santé est insuffisante. L'arrivée de nouveaux médecins s'avère donc indispensable. Pour convaincre les professionnels de santé à venir s'installer, plusieurs mesures ont été mises en place, telles l'exemption de loyer à payer pendant un an minimum ou encore la fourniture de matériel. C'est ainsi que des orthophonistes et des psychologues sont désormais en poste à Vézénobre. C'est la fin de ce Flash Info. Je vous remercie de l'avoir suivi. Je vous souhaite un excellent week-end à l'écoute des programmes de Radio Aviva.

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3: Bonjour à toutes et à tous et bienvenue sur Radio Aviva. Après une première édition en mars dernier, la Ruche Production revient pour sa deuxième édition de soirée queer kitsch XXL. Musique, danse et show seront au rendez-vous le samedi 9 mai à Castelnau-le-Lez. Avec nous aujourd'hui, productrice artiste Andrea et le DJ Drastix pour nous dire un peu plus sur cet événement. Bonjour à vous.
4: Bonjour.
3: Ravi de vous accueillir parmi nous. Avant de rentrer en détail plus sur soirée kitsch XXL, est-ce que vous pouvez nous rappeler ce qu'est la Ruche?
4: La Ruche, c'est une grosse fête. En fait, la fête. Et du coup, c'est une soirée kitsch XXL, queer avec des drag queens, DJ set. On est là pour être comme on veut, comme on peut. Et on est là pour célébrer la fête, quoi.
5: C'est ça. Il faut vraiment célébrer la fête. C'est vraiment notre maître mot. Et s'amuser toute la nuit.
3: Et du coup, d'où était venue l'idée de création de cette association?
4: La version officieuse ou officielle?
3: Officielle.
4: Officielle, on s'est retrouvés en soirée. On a dit, allez, on va créer une soirée. Officieuse, on s'est retrouvés autour d'un buffet à volonté. On s'est dit, vas-y, on crée une soirée. Et du coup, d'où s'est née cette soirée de La Ruche. Andrea, elle a plutôt cette idée de ramener ses queens de Drag Race. Moi, plutôt de faire la fête, de pouvoir mettre les musiques que j'aime. Et sans barrage, quoi. Parce que en clubbing, ce que je vais me faire en clubbing n'est pas à La Ruche. Donc, en soi, c'est juste pour fêter la fête avec des bonnes musiques.
3: André, a quelque chose à rajouter par rapport à ça?
5: Oui, il est pas mal, il est pas mal.
4: Eh bien, t'as vu? T'as choisi le bon associé, je te dis.
3: Donc, cette première édition a eu lieu en mars dernier. Peut-être un petit retour sur comment vous l'avez trouvé, comment ça s'était passé, est-ce qu'il y avait des choses... Vous pensez que vous alliez plus améliorer ou pas, ou des points d'amélioration?
5: Alors forcément, c'était une première, donc il y a quelques petites erreurs de fait, mais très bon retour qu'on a eu, autant des personnes sur place que du personnel, même de la Pura Vida. Donc on garde vraiment le même concept, avec forcément les améliorations de tout ce qui va pas et tous les retours qui nous ont été faits, qui n'allaient pas, et pour que ça soit encore plus grandiose, encore plus majestueux et qu'on en prenne encore plus plein les yeux.
3: Et vous, notamment, DJ Drastix, au niveau de la programmation musicale, c'est bien déroulé
4: Au début, je me suis dit, 6 heures de set, je vais mettre tout ce que je veux. Mais au final, non. J'ai pas fait ça. J'ai absolument pas fait ça. Je me rappelle, après la soirée, je me dis, ah mais j'ai oublié de mettre ce son. Ah mais j'ai oublié l'autre son. Mais au final, comme dit Andrea, pendant cette de la prochaine, elle est déjà prête, quoi. Et du coup, ma volonté, c'est de... Avec les retours que j'ai eus, c'était plutôt de me focaliser aussi sur les années 70, 80, 90, en plus large en début de soirée, et plutôt après 2000 en fin de soirée.
3: Est-ce que le public que vous avez accueilli était plutôt de la même tranche d'âge, ou c'était plutôt un public intergénérationnel?
4: C'est très large, on a eu des gens de 18 ans jusqu'à 65 ans. C'était très large en termes d'âge. Et ce qui est beau, c'est qu'on se retrouve tous parce qu'on connaît tous les musiques. Tout le monde danse ensemble et c'est incroyable. On a certes une grosse majorité, un public LGBT, mais on a aussi des personnes alliées, c'est-à-dire les personnes qui soutiennent le mouvement LGBT, qui soutiennent les personnes, mais surtout, qui étaient présentes. Et c'était vachement... j'avais plein les étoiles plein les yeux ce jour-là, quoi.
5: Oh oui, plein d'étoiles.
4: Plein d'étoiles.
3: Et donc vous revenez pour une deuxième édition.
4: Exactement.
3: En mai. Est-ce que vous pouvez nous en dire plus sur notamment les artistes que vous accueillez cette fois-ci, la nouvelle line-up, comme on pourrait dire?
4: On n'abandonne pas nos résidentes. On n'abandonne pas Miss Victoire, qui sera la host de notre soirée. On n'abandonne pas Laguna Azur, bien sûr. Elle, c'est la queen qui met le feu à chaque fois. Mais nous avons des nouvelles queens de Drag Race, notamment de Drag Race France All Stars, la dernière saison en date, avec Miss Phoenix et Cam Hugh, les sœurs jumelles.
5: Les sœurs, le duo iconique qui sera là pour en mettre encore plein les yeux tout le temps.
4: Et comme on dit, liberté. T'es.
3: D'accord. Donc deux figures aussi de Drag Race, c'est ça qui seront.
4: Ouais.
3: Avec aussi d'autres figures locales.
4: Peut-être une surprise. Je ne sais pas. Peut-être un drag king. Je ne sais pas.
3: Très bien. Et donc, au niveau du déroulement de l'édition, est-ce que vous allez un peu suivre la même ligne que la première édition, ou vous allez apporter quelques petits changements, des choses en plus, des petites activités en plus?
4: Justement, la structure en elle-même de la soirée ne changera pas. Mais justement, depuis une semaine, je suis en train de travailler, parce que c'est ma particularité, c'est la technique. On va peut-être mettre plus d'argent sur la technique pour avoir un meilleur rendu de scène. Mais en soi, on aura toujours deux shows de drag. Il y aura toujours le meet and greet. Il y aura toujours le moment de danse avec le DJ set, du début jusqu'à la fin. Et pour l'instant, rien ne change, à part pour la troisième édition.
5: Oui, c'est ça, à peu près. Il n'y a que la structure en général de la soirée reste la même. Mais tout ce qui est côté technique, beaucoup de choses vont changer. Même les emplacements, même beaucoup de choses pour que la soirée soit encore mieux et encore plus XXL.
3: Et pour cette soirée, est-ce que vous avez quelques informations pratiques pour celles et ceux qui voudraient s'y rendre, notamment?
4: Venez tôt. C'est le seul truc que je vais dire. Venez tôt. Venez comme vous êtes, surtout. Ne vous prenez pas la tête. Je dois me mettre en drague. Si tu veux venir en drague, viens en drague. Si tu veux pas venir en drague, ne viens pas en drague. Tu veux venir maquiller, viens maquiller. En gros, viens comme tu es. Et le but, c'est que tu fasses la fête et que tu t'amuses avec nous tout au long de la soirée.
5: Et sachant que du coup, pour venir, il y a le bus tram A, l'arrêt de tram Verchamp, qui est juste en face de la Pura Vida. Et après, il y a aussi un parking à la Pura Vida si vous voulez venir en voiture. Mais attention, du coup, il faut un SAM.
3: Je suis donc en compagnie de Drastix et Andrea, concernant la deuxième édition de leur soirée Queer Kitsch XXL à Castelnau-le-Lez. Avant de poursuivre dans la deuxième partie de l'émission, je vous propose une courte pause musicale et on se retrouve.

0: Nous sommes de retour dans cette émission en compagnie de Drastix et Andrea concernant leur soirée Queer Kitsch XXL. C'est vrai, j'en ai pas parlé dans la première partie de l'émission. Le lieu de l'événement, pourquoi ce lieu à Castelnau?
1: Déjà, la Pura Vida, j'avais déjà fait des soirées au préalable, mais aussi Andrea. Tu as pu assister à des soirées comme le Remember Villa Rouge. Et ce lieu est vachement décoré, c'est assez sympa, c'est inédit, si je peux dire, parce que ça ressemble pas à une soirée. On dirait pas un mas, on dirait pas un bar, on dirait pas un club. En gros, il est fait pour. Il a une particularité dans sa décoration qui est assez incroyable. Et aussi au niveau technique, on a pratiquement eu un très très bon son sur place, donc ça nous a totalement ébloui. Et dans un deuxième temps, le patron était grave chaud et grave partant avec l'idée. De base, la Pura Vida accueille des soirées house, techno, etc., mais pas une soirée kitsch commerciale. Et le fait de se séparer de cette house techno rajoute aussi à la programmation une diversité. Et ça nous a notamment éblouis et il nous a énormément soutenus. Et il nous soutient à ce jour-là et on le remercie énormément.
0: Je me tourne vers vous, Andrea, notamment sur comment vous menez votre préparation avant le show du soir.
2: C'est une longue préparation.
0: D'accord.
2: C'est, on va dire, à peu près entre 3h et 4h de préparation. Le tout entre de passer de Guillaume à Andrea. C'est très long, ça demande beaucoup de temps. Et c'est une grande préparation, autant que ce soit en maquillage, en tenue, que préparation psychologique pour rentrer entre guillemets dans le personnage, même si c'est un personnage qui est quand même en nous. Mais il faut faire ce changement de personnalité que moi j'ai. Il y a beaucoup de personnes qui l'ont pas aussi forcément, c'est pas obligatoire. Et voilà, entre ça et après il y a toutes les recherches de tenue, de...
0: Oui, donc tout aussi l'aspect du maquillage et tout, j'imagine,
2: ouais.
0: Du costume.
2: Toute recherche du costume, de la tenue, de quel maquillage on va faire avec la tenue. Après, il y a toute la préparation du show aussi, de savoir quelle musique on va faire. Il faut les apprendre, il faut les travailler un petit peu, donc pour avoir un show de qualité.
0: Est-ce que vous avez une tenue vraiment, entre guillemets, fixe pour ces soirées-là, ou vous variez un peu, vous essayez de varier un peu le style vestimentaire, le maquillage lors de vos shows?
2: Alors pour l'instant, j'essaye de varier pour à chaque fois éblouir à chaque show, mais on va voir si il y aura pas une tenue qui se démarquera et qui permettra d'aller dans le public avec une seule et même tenue, à être reconnaissable par tous.
0: Et du coup, est-ce qu'il y a certaines règles ou choses à respecter pendant les prestations, même tout au long de la soirée, éventuellement pour le public qui s'y rend?
2: Alors, il y a toujours des règles avec forcément le consentement, déjà, c'est la base. Toujours demander, et si c'est oui, c'est oui, non, c'est non. Quand on ne sait pas, on demande et on voit si c'est oui ou si c'est non. Une drague, on va pas la toucher parce que c'est beaucoup d'argent, c'est beaucoup de temps aussi. Comme je viens de le dire, c'est entre 3 et 4 heures, donc on touche pas le maquillage, on touche pas les perruques.
0: Du coup, vous prenez souvent tout un après-midi pour vous préparer, ou c'est vraiment juste un petit peu? Ah oui, quelquefois c'est toute l'après-midi pour... Oui, ok, d'accord. D'où la préparation psychologique?
2: C'est ça. Mais par exemple, là, la préparation, moi, pour sortir vers les 20 heures, je commence souvent vers 4 heures. Vers 4-5 heures d'après-midi, là, qu'on commençait la préparation.
0: Très bien, très bien. Et donc, vous avez un statut d'artiste?
2: Oui.
0: Ou, d'accord. Artiste intermittent ou...
2: Alors, je n'ai pas encore l'intermittence parce qu'il faut beaucoup de dates pour avoir l'intermittence.
0: D'accord.
2: Après, là, je suis en auto-entreprise.
0: Et c'est vrai qu'on est parti un peu sur le côté, mais concernant les règles un peu en soirée, est-ce que vous aviez d'autres choses à ajouter lors des soirées, que ce soit même au niveau de la musique?
1: Profiter. C'est vraiment... La règle numéro 1, c'est profiter. Le 2, c'est le consentement. Même le consentement est numéro 1, après, c'est profiter. Mais en soi, c'est de respecter les lieux, de respecter les gens qui sont autour de vous, de respecter les personnes de notre staff, parce que ça reste tout de même des humains qui sont là pour vous aider et ils donnent de leur temps pour que vous passiez une bonne soirée. Donc, c'est le respect.
0: C'est ce qui était marqué d'ailleurs, je crois, dans votre site, respect, inclusion, liberté.
1: Exactement.
0: En quoi cet événement, vous voulez aussi que ça peut être, en soi, ça peut être une manière aussi de faire un peu rayonner la culture drag en Occitanie, notamment, qui a plutôt une culture drag très ancrée.
1: Effectivement, on peut dire il y a des vrais actrices sur Montpellier. Et des fausses actrices, on ne sait pas qui c'est, mais bon, visiblement, apparemment, en Occitanie, il y a des fausses actrices pour le public LGBT, et il faut savoir qui.
0: Ah, des fausses acteurs, actrices ?
1: Oui.
2: Apparemment.
1: Apparemment, on ne sait pas, mais...
0: Ok. Se prétendent, actrices drag, mais qui...
1: Notamment quand on voit justement la soirée de la Pride avec Montpellier qui n'est pas représenté, on se demande des questions, quoi. Et justement, on voit aussi notamment sur Montpellier, il y a vachement des grosses soirées. Il y a plusieurs acteurs... notamment la Folle d'Orage, Draghini, la Chippie, on peut les nommer, qui travaillent tout au long de l'année pour le public LGBT, qui se donnent à fond, vraiment, pour inviter des dragues, que ce soit des dragues internationales ou des dragues locales. Mais aussi pour faire la fête, pour que le public LGBT se sente déjà de façon sécure, parce qu'il y a... Il n'y en a pas autant d'établissements sur Montpellier où le public LGBT se sent vraiment en sécurité. Et surtout, se sentent eux-mêmes. Et c'était le truc qu'on a voulu faire depuis le premier jour. Comment se sentir nous-mêmes dans une soirée. Et je pense à

0: invité. Vous pourrez retrouver l'interview en intégralité sur le site www.radio-aviva.com. Merci encore beaucoup Drastix et André pour cet échange.
1: Merci à vous.
0: Et
1: merci
0: je vous souhaite une très bonne journée sur les antennes de Radio Aviva.
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2: Bonjour à tous et bienvenue sur Radio Aviva dans l'émission qui sent le soleil et la culture. Vous écoutez Lily et aujourd'hui on vous emmène au bord de la mer pour parler vacances, activités, environnement, livres et musique. Et pour cette émission, je suis très bien entourée, il y a toute l'équipe. Bonjour Tom.
3: Bonjour.
2: Bonjour, vous parlerez photos et bons plans. Gaylor, bonjour.
4: Bonjour Lily.
2: Vous participerez à notre reportage. Flavie, bonjour.
5: Bonjour.
2: Vous allez nous parler d'une activité plutôt originale. Et bonjour Tali Haou.
6: Bonjour.
2: Qui nous parlera d'un cahier de vacances un peu spécial. Et moi, je vous proposerai notre top 3 des livres parfaits à lire sur la plage. Alors installez-vous confortablement et direction le sable. Chaque été, un phénomène un peu surprenant s'installe dans les librairies. Les adultes se mettent eux aussi au cahier de vacances. Le marché ne cesse de croître et ces carnets ludiques rivalisent avec les meilleures ventes estivales jusqu'à se retrouver dans le top des librairies cet été. Loin d'être de simples souvenirs d'enfance, ils proposent des jeux, des quiz et des thèmes variés qui mêlent culture, détente et curiosité, ce qui séduit un public de plus en plus large.
6: Tous les étés, ils envahissent les rayons. Les cahiers de vacances ne sont plus réservés aux enfants. Désormais, les adultes s'y mettent aussi entre nostalgie et envie d'apprendre autrement.
7: À l'intérieur des cahiers, c'est assez variable en fonction des sujets abordés par les cahiers de vacances. Parce qu'il faut savoir que dans les cahiers de vacances, il y a foison de thématiques. Il peut y avoir aussi bien en culture générale, il peut y avoir sur des thématiques d'art divinatoire comme l'astrologie, les tarots, il peut y en avoir en histoire, en littérature. Donc à l'intérieur, c'est souvent le même genre de choses qui sont proposées, mais qui touchent à chaque fois au domaine concerné par le cahier.
6: Un retour en enfance qui s'explique aussi par le contenu de ces cahiers de nouvelle génération. Oubliez ceux de vos parents, aujourd'hui, ils sont fun, modernes et pensés pour apprendre en s'amusant. Mandala anti-stress, enquête, quiz sur des séries ou la culture pop, les thèmes se diversifient pour plaire au plus grand nombre. L'idée ? Attirer même ceux qui ne sont pas forcément fans de lecture en mélangeant jeux et connaissances.
7: C'est très demandé. C'est vrai qu'au départ, on avait plutôt des cahiers de vacances qui abordaient les thématiques de culture générale, donc qui touchaient à plein de sujets. Maintenant, on a des cahiers qui sont vraiment par thème.
6: Entre détente et stimulation intellectuelle, les cahiers de vacances pour adultes ont trouvé leur place, jusque dans les valises des grandes personnes, avec un prix accessible entre 6 et 10 euros.
2: Merci beaucoup Tali Haou, et si cet été vous glissiez un peu de fun dans votre valise, jeux, détente et découverte, il ne reste plus qu'à choisir votre cahier de vacances et à vous laisser prendre au jeu. Fini la plage allongée sur votre serviette, aujourd'hui de nombreuses stations balnéaires proposent des activités avec des équipements accessibles et parfois encadrés par des professionnels, Flavie.
5: Êtes-vous déjà tombé sur ces gens qui marchent sur une sangle tendue entre deux points en vous promenant sur la plage? Ça s'appelle la slackline. Le but, avancer pas à pas en équilibre sur une bande souple, souvent à une trentaine de centimètres du sol. Ça a l'air simple, mais ça demande de la concentration et un bon gainage. Née dans les années 80 chez les grimpeurs, la discipline s'est largement démocratisée. Et sur le sable, pas de bobos si on tombe, alors tout le monde peut essayer et souvent, les curieux se laissent tenter. Un peu plus loin, sur des plages comme Mogio, Carnon et Palavas, des enfants ont leur espace. Des filets posés directement sur le sable pour grimper, se suspendre, passer de l'autre côté. Inspirés des aires de jeu, ces parcours permettent de s'amuser tout en développant équilibre, coordination et motricité, le tout en sécurité et en plein air. Et puis, il y a les groupes qu'on repère de loin, souvent en cercle ou aligné, guidé par la voix d'un coach. Là, c'est du crossfit, version plage. Squat, pompe, sprint, le sable rend tout plus dur et fait travailler les muscles profonds. Ces séances encadrées et adaptées à tous plaisent autant aux sportifs réguliers qu'aux vacanciers qui veulent bouger un peu. Et en plein été, attention quand même aux fortes chaleurs, n'oubliez pas de prendre assez d'eau. Il est préférable de faire du sport tôt le matin afin d'éviter les coups de chaud et les insolations.
2: Finalement, vous ne manquerez pas d'occupation à la plage et je me permets, Flavie, d'en rajouter une, la lecture. Alors pas d'inquiétude si vous manquez d'inspiration, j'ai sélectionné pour vous trois ouvrages à emmener dans votre sac. On commence avec un de mes coups de cœur, Le vieil homme et la mer d'Ernest Hemingway. Ce grand classique de la littérature vous plonge dans le combat d'un vieux pêcheur face à l'océan. Entre solitude, courage et persévérance, c'est un récit à la fois simple et profondément touchant. Je trouve qu'il est parfait pour se laisser porter par le bruit des vagues et prendre le temps de réfléchir. Changement d'ambiance avec cette fois-ci Bonjour Tristesse de Françoise Sagan. Pour la petite anecdote, ce livre, je l'ai lu pour la première fois à la Grande Motte. Ce roman court mais intense se déroule sous le soleil de la Côte d'Azur. On y suit une jeune fille, Cécile, en vacances. Ça parle d'insouciance, d'amour et surtout de jeux de manipulation. Et je trouve que cette lecture, elle est idéale pour ressentir toute la chaleur de l'été en gardant tout de même une touche de mélancolie. Et enfin, pour une lecture un petit peu plus légère, L'été où je suis devenue jolie de Jenny Han, qui a récemment été adaptée en série sur Amazon Prime. Ce roman frais et accessible raconte les premiers amours, les souvenirs de vacances et surtout le passage à l'âge adulte. C'est le genre de livre qu'on dévore sur sa serviette entre deux baignades et deux glaces. Et si on veut immortaliser le moment, faire de belles photos à la plage, c'est assez simple, à condition d'avoir quelques bons réflexes, n'est-ce pas Tom ?
3: Effectivement Lily, on a tous essayé pendant nos vacances de faire des photos souvenirs, mais aujourd'hui je vais essayer de vous donner les bases pour une photo vraiment réussie. D'abord, choisissez le bon moment. Le matin ou en fin d'après-midi, on appelle ça la golden hour, traduction l'heure dorée. La lumière y est plus douce, plus chaude et elle met beaucoup plus en valeur vos images. Ensuite, pensez à votre cadrage. Une règle simple à utiliser, c'est la règle des tiers. Imaginez votre image découpée en trois parties, à l'horizontale et à la verticale. Et surtout, pensez à placer votre sujet ou l'horizon sur ces lignes pour une photo plus équilibrée et plus esthétique. Attention aussi à garder l'horizon bien droit, surtout à la mer, ça fait toute la différence.
2: Mais alors Tom, moi quand j'essaie de prendre quelqu'un en photo à la plage, le rendu il est toujours catastrophique.
3: Ah, je vais t'expliquer simplement. Pour les portraits, placez votre sujet face à la lumière ou légèrement de côté pour éviter les ombres trop dures. Et surtout, rapprochez-vous, captez des moments simples et naturels. Et pour les plus avancés d'entre vous, je vous conseille de télécharger une application de retouche photo gratuite comme Lightroom. Grâce à cette appli, vous pouvez retoucher la couleur de vos images de A à Z. À la plage, avec un peu d'observation et ces quelques règles, vous pouvez facilement transformer un souvenir en une vraie belle photo.
2: Merci Tom, je testerai ça la semaine prochaine en Italie et on regardera ça ensemble après les vacances.
3: Carrément.
2: À quelques kilomètres de Montpellier, la plage de Carnon attire chaque année des milliers de baigneurs. Mais derrière les serviettes et les parasols, la commune tente aussi de rendre le littoral plus accessible et plus respectueux de l'environnement. Rampes pour fauteuils roulants, dispositifs pour les personnes malvoyantes ou encore espaces sportifs, reportage sur la plage de Carnon avec Gaylor.
4: Vous entendez le bruit des vagues? Quelques joggeurs passent et déjà des familles s'installent sur le sable en cette belle après-midi. Nous sommes à Carnon, sur le littoral héraultais, à quelques minutes de Montpellier. Chaque année, cette station balnéaire attire des milliers de visiteurs. Mais derrière cette image de carte postale, la commune de Moggio-Carnon déploie plusieurs dispositifs pour entretenir la plage et préserver cet espace naturel. Nous avons interrogé Frédéric Deleuze, responsable du service plage.
8: Tout le nettoyage se fait le matin. Voilà. À partir de 4h du matin, on essaye de le faire de moins en moins parce que ça fait remonter le sable et les cailloux et après le sable s'en va avec le vent. Donc on essaye de le faire le moins en moins profond possible.
4: Autre enjeu pour la commune, rendre la plage accessible à tous. Plusieurs accès aménagés ont été installés le long du littoral, notamment du côté du poste de secours central et du port de Carnon. On y retrouve des fauteuils amphibies qui permettent aux personnes à mobilité réduite d'entrer dans l'eau. Des dispositifs sonores et des bouées de repérage ont également été mis en place pour faciliter la baignade des personnes malvoyantes. Des équipements inclusifs qui s'inscrivent dans une politique plus large d'accessibilité du littoral.
8: C'est pour les aveugles, les gens handicapés. Il y a un accès et ils peuvent faire la baignade. On a des dispositifs pour ces personnes-là qui sont mis en place par la commune. Ça s'appelle l'hippocampe. Une chaise roulante à trois roues, ça flotte dans l'eau, dont la personne peut se faire balader si elle est handicapée dans l'eau en sécurité. Et après, pour les aveugles, il y a des bouées. Il y a une bouée tous les à peu près 15 mètres. Et ils sont reliés avec une montre connectée. Et en restant dans la partie de la bouée, ils savent à quelle bouée ils sont.
4: Enfin, la plage de Carnon évolue aussi côté loisirs. En bord de mer, plusieurs espaces sportifs ont été aménagés. Terrains de beach volley, zones de fitness en libre accès, notamment près de l'avenue Gracion-Cibran. Des installations ouvertes à tous qui attirent aussi bien les touristes que les habitants, comme nous confirme ce touriste Laurent Attard.
9: Ouais, super. Là-bas, ils ont fait un terrain de sport en bord de mer. Il y a le terrain de crossfit, il y a le volley. Donc franchement, c'est cool, ça ramène des jeunes.
4: Aujourd'hui, ces efforts sont reconnus. La plage de Carnon bénéficie du label Pavillon Bleu, une distinction européenne qui récompense la qualité des eaux de baignade, la gestion des déchets et les actions de sensibilisation de l'environnement. À Carnon, la plage reste donc un lieu de détente, mais aussi un espace préservé et accessible.
2: À Carnon, la plage continue d'évoluer pour concilier tourisme, protection du littoral et accessibilité. La commune de Moggio-Carnon tente de préserver cet équilibre alors que chaque été, des milliers de visiteurs viennent profiter du bord de mer à quelques kilomètres seulement de Montpellier. Et à marée basse, les plages cachent un monde miniature fascinant. Crabes, moules et autres petites créatures, Flavie a testé pour vous la chasse aux crabes et revient avec astuces et conseils pour les observer en toute sécurité.
5: Et oui, aujourd'hui, j'ai testé pour vous la chasse aux crabes à la plage. Et croyez-moi, ça demande un peu d'adresse et beaucoup d'observation. Première chose à savoir, les crabes adorent les petits trous dans le sable, souvent à marée basse. C'est là qu'ils se cachent pour se protéger du soleil et des prédateurs. Pour les attirer, rien de mieux que quelques bébés moules que vous pouvez directement attraper sur les rochers des digues que vous pouvez trouver sur les plages à Carnon, à Palavas et à Mogio. Mais attention, un crabe, ça voit tout et ça disparaît en un clin d'œil.
2: Mais alors Flavie, comment est-ce qu'on fait pour les attraper ?
5: Eh bien, du coup, pour les attraper, approchez-vous doucement, observez la cavité où ils se cachent et mettez votre main au-dessus. Dès qu'il pointe ses pinces, hop, un geste rapide mais délicat pour le prendre. Mais attention, ne le laissez pas tomber sur le sable sec, il pourrait se blesser. Et surtout, respectez-le. Après l'observation, on le remet dans son habitat. Sinon, vous pouvez aussi utiliser un seau ou une épuisette pour les attraper plus facilement. Vous n'avez qu'à mettre votre appât dans votre piège, rester à une petite distance en attendant que votre proie tombe dedans et en un geste vif, le crabe est capturé. Mais je vais quand même vous donner quelques conseils de sécurité. Marchez lentement sur les rochers ou les algues glissantes et pour ceux qui veulent tenter plusieurs prises, attention aux pinces. Les crabes verts par exemple peuvent être très rapides et vous donner un petit pincement. Ce qui fait partie du jeu, mais il vaut mieux rester prudent.
2: Merci Flavie, j'espère que vous avez réussi à échapper aux pinces de crabe pendant cette expérience. Et on connaît les tentes de plage, les parasols, mais Tom, avez-vous une solution pour ramener moins de sable dans notre sac ?
3: On le sait Lily, aller à la plage c'est censé être un moment de détente jusqu'à ce que le sable décide de s'incruster absolument partout. Sur la serviette, dans le sac et parfois même là où on ne l'attend pas. Bonne nouvelle pour ceux qui en ont marre de ramener du sable dans leur sac, il existe aujourd'hui des serviettes de plage dites anti-sable. Le principe est simple mais plutôt malin. Grâce à un tissu technique, souvent en microfibre ou en double tissage, le sable passe à travers au lieu de rester accroché. Résultat, quand on se relève, il ne colle pas et un simple geste suffit à s'en débarrasser. Cette technologie ne sort pas de nulle part, elle s'inspire de matériaux développés à l'origine pour des environnements désertiques, notamment pour éviter que le sable ne s'accumule au sol. Aujourd'hui, ces serviettes sont de plus en plus répandues. Elles sont généralement plus légères que les serviettes classiques, sèchent rapidement et prennent moins de place dans un sac. Côté prix, il faut compter entre 10 et 50 euros selon la taille et la qualité. On les trouve facilement sur internet ou dans les magasins de sport et de plage, avec souvent des couleurs et des motifs très variés. Ce n'est pas une révolution, mais c'est le genre de détail qui peut clairement améliorer une journée à la plage.
2: Moins de sable, plus de confort et un peu plus de tranquillité sur la plage. Merci beaucoup Tom pour ce bon plan, je le rajoute tout de suite à ma liste de shopping. Et bien c'est la fin de cette émission, merci à toute l'équipe, Tom, Gaylor, Flavie et Tali Haou. Merci aussi aux techniciens et merci à vous de nous avoir suivis. À très bientôt sur Radio Aviva.
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1: Bonjour à toutes et à tous et bienvenue dans votre agenda. Voici les événements et les sorties à venir. Le 13 mai, dès 9h30, le salon Jean-Ben à Montpellier accueillera la deuxième édition du Forum des métiers du social et du médico-social. Organisé par le département de l'Hérault en partenariat avec France Travail Hérault, cette journée vous permettra de découvrir les métiers consacrés à l'humain, de rencontrer des professionnels en exercice, ainsi que de saisir des opportunités d'emploi concrètes. L'entrée est gratuite et ouverte à tous. On continue avec la 29e édition du FIES, le Festival International des Sports Extrêmes. Au programme, BMX Freestyle, Skateboard, Roller Freestyle, Trottinette Freestyle, Parcours et Breaking. Le FIES, c'est du 13 au 17 mai sur les rives du Lez. Le tarif commence à 13 euros. Plus d'informations sur le site fiesmontpellier.com. Le Restank propose un atelier artistique destiné aux enfants âgés de 4 à 12 ans. Vos petits seront invités à réaliser une planche décorative d'environ 80 cm de haut en utilisant feutre, peinture et éléments de collage. Rendez-vous le 13 mai à 10h30 au centre culturel Restank. Tarif à partir de 28 euros, les chèques vacances sont acceptés. Notez que Radio Aviva sera présent à l'événement en direct. Vous pourrez donc profiter de l'ambiance en temps réel. On poursuit avec l'exposition « Men Who Sow the World » de Damien Fragnon. Ici, pas de simple poterie décorative, mais des roches, du sable et des fragments qui deviennent des œuvres hybrides entre science-fiction douce et poésie écologique. Une exposition qui prouve avec malice que même l'argile peut raconter des histoires, à condition de prendre le temps de l'écouter. L'entrée est libre du lundi au vendredi. Venez en profiter jusqu'au 19 juin au château d'Assas. Plus d'informations sur le site frac-homme.org. Le Musée international des arts modestes à Sète présente une exposition intitulée « Les moyens du bord ». L'occasion rare de découvrir la richesse et l'inventivité du travail d'Adrien Frégosi. Vous avez jusqu'au 7 mars 2027 pour profiter de cette exposition. Le musée est ouvert tous les jours, sauf le lundi, à partir de 9h30. Le prix d'entrée commence à 5,60 €. C'est tout pour cet agenda. À bientôt sur Radio Aviva.

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1: Bonjour à tous. Près de 3000 barils de pétrole au large de l'Iran. Une marée noire a été détectée près de l'île de Karg, près du terminal pétrolier iranien. Des images satellites montrent une vaste nappe de pétrole, la plus importante depuis le début de la guerre au Moyen-Orient. Hier, l'armée américaine a annoncé avoir tiré sur deux pétroliers battant pavillon iranien pour les neutraliser. Pendant ce temps, Donald Trump s'impatiente. Le président américain dit attendre une réponse de l'Iran à sa dernière proposition de paix. Au large des îles Canaries, le MV Ondius doit accoster. Le bateau, foyer de contamination à l'antivirus, embarque près de 150 passagers. Ils seront tous évacués ce week-end. Trois sont déjà morts du virus qui se transmet entre animaux. Le risque d'une propagation à la population mondiale est absolument faible, rassure l'OMS. 6 cas d'antivirus ont été confirmés. 5 Français sont à bord du navire. Emmanuel Macron fait le déplacement en Afrique. Le président se rend d'abord en Égypte avant de rejoindre le Kenya pour un sommet Afrique-France, pour finir par l'Éthiopie mercredi. La guerre au Moyen-Orient sera au menu des nombreuses discussions avec les chefs d'État. Le suspect du meurtre de la jeune Chloé a passé une première nuit en prison. L'homme de 23 ans a été mis en examen pour homicide volontaire et viol et placé en détention provisoire hier. Il est accusé d'avoir tué une collégienne de 14 ans dans l'Aisne avec qui il aurait entretenu une relation amoureuse. Lors de sa garde à vue, il a reconnu avoir fait usage d'un couteau mais sans intention de la tuer. L'homme était déjà connu des services de la police et de justice pour un fait de port d'armes selon le parquet de Laon. Il n'y aura pas de marche du comité du 9 mai à Paris. Le collectif d'ultra-droite avait saisi la justice après une interdiction prononcée par le préfet. Mais hier, le tribunal administratif de Paris a confirmé l'interdiction du cortège prévu aujourd'hui à cause des débordements l'année dernière. Le comité du 9 mai va saisir le Conseil d'État. Et puis le foot et la 33e journée de Ligue 1 qui s'est ouverte sur une victoire de Lens sur Nantes, score final 1-0, avec une relégation des Canaries et une qualification en Ligue des Champions pour les 100 et or. Voilà pour l'actu, très bonne matinée à tous.
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3: Très heureux de vous retrouver sur Aviva pour un nouveau numéro de Toutes les musiques qu'on aime, consacré aujourd'hui au chanteur et compositeur suisse Patrick Juvet, décédé le 1er avril 2021 à l'âge de 70 ans à Barcelone, là où il résidait. Pendant une cinquantaine de minutes sur le 88 FM, nous allons replonger dans l'univers de cet artiste qui a fait danser plusieurs générations. Entré au conservatoire de Lausanne à l'âge de 6 ans dans la classe de piano, il obtient un premier prix. À 18 ans, Patrick travaille dans une agence de mannequins. En mai 1972, il sort sa première chanson, La Musica, extraite de son album du même nom, vendu à 1 million d'exemplaires.

Patrick compose à la fin de l'année 1972 le Lundi au soleil, un immense carton interprété par Claude François. Cette mélodie populaire se vendra à 600 000 exemplaires sur Aviva, la version signée Juvé.

premier virage dans sa carrière, le glam rock britannique. Patrick s'intéresse aux costumes extravagants portés par David Bowie et Alice Cooper. Conquis par la voix et les personnalités de Daniel Balavoine, un de ses choristes, il lui offre une place dans son album Chrysalide, sorti en septembre 1974 avec le titre Couleur d'automne.

L'artiste travaille avec le parolier Jean-Michel Jarre. L'album « Mort ou vif » est enregistré aux États-Unis en 1976 avec le bassiste de John Lennon. Et cela nous donne « L'enfant aux cheveux blancs ». Hommage à Patrick Juvet sur le 88.

Grâce à ses mélodies, Patrick va connaître un succès fulgurant. Ainsi, le morceau « Les Bleus au cœur » issu de l'album « Paris by Night » paru en septembre 1977, certifié disque d'or.

chanteur pour Midinette a choisi le disco et devient une star. Consécration avec Où sont les femmes, une chanson enregistrée à Los Angeles en Californie. Un morceau signé Juvé et Jarre, classé 16 fois numéro 1 du top 50. Le succès est phénoménal sur les dance floors en Europe.

0: Patrick surfe toujours sur la vague disco. Il s'installe aux États-Unis où il enregistre en 1978 I Love America, single écrit par le leader du groupe Village People. C'est un nouveau carton. On est vraiment bien sur Aviva.
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continue sur les airs disco. Nouveau tube avec Lady Night qui va déchirer à la radio comme sur les pistes de danse. 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Petit

0: dernières apparitions sur scène de Patrick Juvet remontent à 2008 avec la tournée Âge tendre et Tête de bois. Sa voix qui s'est éteinte nous manquera. On se retrouve très vite sur Aviva pour d'autres moments musicaux magiques. Merci de votre fidélité, prenez soin de vous, soyez vigilants. Salut.
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1: Bonjour à toutes et à tous dans l'actualité du jour. Cette semaine a débuté la toute première édition du festival Hyperactive, un événement dédié à la cité créative qui est accessible en tram depuis le mois de décembre dernier. Une consécration pour ce quartier de Montpellier. Expositions, activités, concerts, situés sur l'emplacement de l'ancienne école d'application d'infanterie, la cité créative bouillonne. Pour l'occasion, tout le quartier s'est mis aux couleurs du festival, les halles et les ateliers tropicaux, l'école ESMA, le musée de la cité créative ou encore la toute nouvelle place Sonia Delaunay sont investis par les artistes et le public, et ce jusqu'au 24 mai. Tout récemment a eu lieu le concours des meilleurs apprentis de France. Et c'est un Montpelliérain qui a remporté la médaille d'or régionale catégorie cuisine froide. Il s'agit de Maël Fromont, qui, formé au Purple Campus de la ville, a suivi de multiples formations mécanique, sport et cuisine. Et c'est ainsi que le jury a pu savourer les œufs bénédictines sauce chantilly et sa gelée de fruits de saison, réalisée en 5 heures par Maël Fromont. Le parc d'éoliennes flottantes au large des PO et de l'eau est fonctionnel. 3 éoliennes installées l'été dernier ont en effet fourni leur premier mégawatt il y a quelques jours. De quoi alimenter 100 000 foyers, soit l'équivalent du double de la consommation d'une ville comme Narbonne. La commercialisation est prévue courant mai. La production d'énergie éolienne faisant partie des objectifs nationaux, ces éoliennes ne constituent qu'un test, ainsi que le relatent nos confrères de Midi Libre. Ajoutons que par ailleurs, deux projets dits pilotes sont dans les tuyaux. L'un au large du Barcarès afin d'alimenter Narbonne, un autre au large de Leucate qui devrait produire l'électricité nécessaire à 50 000 foyers supplémentaires. Direction Vézénobre, petit village situé entre Alès et Nîmes. De nouveaux locaux médicaux y ont été inaugurés par la mairie au second étage de l'espace santé en place depuis un an et demi. Or, les professionnels sont vieillissants et l'offre de santé est insuffisante. L'arrivée de nouveaux médecins s'avère donc indispensable. Pour convaincre les professionnels de santé à venir s'installer, plusieurs mesures ont été mises en place, telles l'exemption de loyer à payer pendant un an minimum ou encore la fourniture de matériel. C'est ainsi que des orthophonistes et des psychologues sont désormais en poste à Vézénobre. C'est la fin de ce Flash Info. Je vous remercie de l'avoir suivi. Je vous souhaite un excellent week-end à l'écoute des programmes de Radio Aviva.

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1: Paul-François Ouvion, bonjour.
2: Bonjour Samy.
1: Vous êtes directeur général de Balaruc-les-Bains Eau Thermale. Aujourd'hui, on va parler d'une nouveauté. Une nouveauté dont vous êtes les premiers en France, donc depuis ce mois de mars de cette année 2025. Les thermes de Balaruc-les-Bains devient donc le premier établissement thermal de France à ouvrir une maison sport santé. Racontez-nous.
2: D'abord, on va revenir à une toute petite genèse. On se dit toujours, dans le thermalisme, qu'on parle d'orientation. Donc, notre orientation, c'est la rhumatologie et la phlébologie. Mais avant tout, d'abord, à Balaruc, on agit contre les douleurs chroniques. C'est-à-dire, toute forme de douleur, notre eau la soigne, pour trois raisons. C'est une eau antalgique, cicatrisante et anti-inflammatoire. En regardant une expérience qui est, il y a 574 maisons sport santé en France, qui est que, on parle de sport, mais en fin de compte, on va parler plutôt d'activité physique. L'activité physique, en dehors du sommeil, fait partie des trois choses essentielles à notre vie. Manger, boire et bouger. Bouger est essentiel à notre vie. Donc agir contre ces douleurs chroniques et de se dire que l'activité physique est essentielle, quand on commence à être malade, on va peut-être un peu réduire son activité physique à tort, et on devrait l'augmenter et continuer. Donc c'est d'avoir une vision de santé publique, vu qu'il y a beaucoup de monde qui viennent au terme, de partager aussi bien pour les curistes qui viennent au terme que pour les locaux, les bienfaits de l'activité physique.
1: Un moyen supplémentaire donc pour renforcer et structurer le suivi de vos patients.
2: C'est ça, c'est un moment, c'est pas de se dire bon bah voilà, les curistes viennent faire leur cure thermale, elle est très bien, les résultats sont prouvés, ce que l'on appelle le SMR, service médical rendu, mais de se dire on va prolonger l'effet. C'est un peu quand on se dit j'ai cuit quelque chose, bah je le mets dans un chauffe-plat et ça continue l'effet de la cuisson. On fait un peu de cuisine et ben c'est pareil, je fais une cure thermale et si je viens faire de l'activité physique et redémarrer de l'activité physique au terme, quand je rentre chez moi, si je continue l'activité physique, je vais conserver encore plus longtemps les bienfaits de la cure thermale.
1: Est-ce que vous avez d'ores et déjà peut-être des bilans de certains patients, des retours justement de cette nouvelle manière de travailler avec les patients?
2: Alors oui, alors on a inauguré la maison sport santé le 6, mais on avait déjà ouvert dès le 24 février, donc on a déjà des patients, on a plus de 300 patients qui sont passés déjà par la maison sport santé. On va resituer Balaruc pour vos auditeurs, s'ils se rappellent pas, on est à 20 mètres du bassin de l'étang de Thaux, donc il pleut pas souvent chez nous. Et donc, à un moment, on fait aussi de l'activité physique dehors. Premier bienfait, je suis encadré par un APA, c'est quoi? Un enseignant en activité physique adaptée en santé, qui va m'accompagner et adapter l'activité physique par rapport à ma pathologie et à mes capacités. Quand je l'ai fait devant l'étang, quand il fait beau, et si on se dit aujourd'hui 20 degrés, température idéale, voilà les bienfaits. L'activité physique est le seul médicament avec une cure thermale qui garantit et qui soigne 35 pathologies. Les problèmes articulaires, les problèmes veineux, les soucis cardiaques. Et je ne vais pas vous faire les 35, sinon on ne tiendra pas dans l'interview. Donc, les premiers résultats, on les voit, c'est-à-dire c'est l'engouement qu'ont les patients à venir et à s'inscrire. C'est pour les patients curistes. Et pour les autres, c'est aussi de se dire, ah, on bénéficie et on est un peu un porte-parole de la maison sport santé par le fait du rayonnement des thermes de Balaruc-les-Bains.
1: Et surtout de passer par le sport pour, en tout cas, soigner peut-être une pathologie ou autre. En tout cas, c'est une autre manière de soigner, peut-être une autre manière aussi pour les patients de voir justement ces dispositifs-là pour soigner une quelconque...
2: Alors Samy, je vais vous contredire. On fait pas de sport. On fait de l'activité physique. Le sport induit compétition, induit performance.
1: Enfin, vraiment sport de manière
2: la plus globale possible. Là, on cherche donc activité physique. Activité. Vous allez me dire, vous êtes gentil, vous ne l'avez pas mis dans le nom. Mais le nom est un nom, c'est un statut, c'est un tampon, c'est une démarche officielle reconnue sur laquelle on doit rendre des comptes avec une chose établie par le ministère des Sports et de la Santé. Et on va parler d'activité physique. Le sport, il fait peur. Demandez à votre grand-mère, tu vas refaire du sport. Elle te dit, c'est pour vous les jeunes. Viens, on va marcher. Viens, on va bouger ensemble. Et là, elle va dire, ah ouais, ça me fait du bien. Déjà, je suis avec toi, je suis ravi, etc. C'est ça. Et l'activité physique, elle n'est pas réduite qu'à des curistes qui ont 68 ans d'âge. C'est aussi pour des jeunes qui ont besoin de se remettre parce qu'il y a un peu de sédentarité. Aussi sur des gens qui sortent de la dépression, sur des gens qui ont de l'obésité morbide. Mais aussi en soins de support suite à un post-cancer, soit une opération grave, elle permet de reprendre équilibre avec soi. si on était un ex-sportif, on va dire qu'on y arrive. On n'est pas beaucoup à être des ex-sportifs. Et donc, d'être accompagné. Puis en plus, on n'est pas tout seul. On est dans un groupe. Donc d'abord, on refait une activité physique et on la fait dans un côté à plusieurs. Et à plusieurs, il y a un truc génial. Il y en a toujours un pire que nous.
1: Et il y a de l'entraide surtout et de la motivation.
2: Oui. Et puis on se dit, je peux pas laisser les copains et les copines. Je vais revenir demain ou après-demain.
1: Et quels sont les... L'objectif, tout simplement, à présent, avec cette maison Sport Santé, quels sont les objectifs maintenant ?
2: En dehors de tous les autres partenariats que l'on a fait, où on travaille sur le sommeil, la prise en compte de la douleur, ça s'appelle l'ETP, l'éducation thérapeutique des patients, c'est de pouvoir, vraiment dans cette notion de santé publique, comment j'améliore la qualité de vie des patients, comment le mieux vivre pour mieux vieillir. Et, oui, mais vous parlez de personnes âgées. Non, j'ai 20 ans, mieux vieillir, c'est-à-dire comment je serai à 30, comment je serai à 40, comment je serai à 50. Et à chaque étape de notre vie, c'est le mieux vivre pour mieux avancer. Et donc, c'est parmi d'autres soins et d'autres solutions que l'on propose au terme de Balaruc-les-Bains, soit à destination des curistes, soit à destination de tous.
1: Merci infiniment Paul-François Ouvion pour vos quelques mots, d'avoir pris le temps de répondre à cette interview. Je ne sais pas si vous avez peut-être un dernier message pour nos auditeurs et auditrices.
2: Agir contre ces douleurs chroniques, c'est faire de l'activité physique. On démarre par 30 secondes, la semaine après une minute, c'est peut-être pas suffisant, mais on démarre. Bougez, bougez et bougez et votre santé ira beaucoup mieux.
1: Merci infiniment Paul-François Ouvion. Je rappelle que vous êtes directeur donc général de Balaruc-les-Bains Eau Thermale. Merci infiniment et merci à tous d'avoir suivi cette émission avec nous. Et
2: merci.
1: À bientôt. Merci
2: Samy.
1: Merci à tous.
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1: Bonjour, c'est Charles Victor sur Aviva pour la chanson en or. Aujourd'hui, nous rendons hommage à la chanteuse d'origine portugaise Linda da Souza, disparue le 28 décembre 2022 à l'âge de 74 ans. Installée à Paris dans les années 70, l'ex-femme de ménage connaît un premier succès avec Un Portugais, chanson classée numéro 10 en France en 1978. 300 000 exemplaires seront vendus.

L'artiste avait ému le public avec le récit de son arrivée en France, une expérience douloureuse décrite dans son livre « La valise en carton », vendue en 1984 à 2 millions d'exemplaires. Suivra une adaptation à la télé. Linda avait fait sa dernière apparition en 2017 avec la tournée « Âge tendre ». Durant sa carrière, Linda D'Assouza, qui aura vendu plus de 40 millions de disques, était célèbre dans 76 pays. On se retrouve très vite sur Aviva pour d'autres chansons en or. 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
1: Bonjour et bienvenue dans les rendez-vous de l'emploi. Comme tous les jours, je vous propose 3 offres d'emploi accessibles sur le site France Travail. La première offre est un poste de vendeur-vendeuse en boulangerie-pâtisserie. Pour ce CDI de 35 heures, vous serez en charge d'accueillir avec enthousiasme les clients, de la mise en rayon des produits fabriqués et de la préparation des sandwichs. Vous devez avoir l'esprit d'équipe et faire preuve de réactivité. Débutant accepté. Le numéro de l'offre 207ZFBX. La deuxième proposition est un poste de secrétaire médico-social à Montpellier. Pour ce CDI de 35 heures, vos missions. Vous serez en charge de l'accueil physique et téléphonique, ainsi que de créer les dossiers administratifs. Les débutants sont acceptés. Il est demandé de faire preuve d'adaptation, de curiosité et d'être à l'écoute. Le numéro de l'offre, 207YPLB. La troisième offre est un poste d'assistant administratif, assistante administrative à Montpellier. Pour ce CDI de 39 heures, vous serez chargé de la gestion administrative, du suivi des relations clients-fournisseurs et de programmer les campagnes de relance. 6 mois d'expérience souhaitée. Pour ce poste, il faut faire preuve de rigueur et de précision. Le numéro de l'offre, 207WHKX. Voilà, c'est tout pour ces rendez-vous de l'emploi. Je vous souhaite du courage dans vos recherches. À bientôt sur Radio Aviva.
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1: Professeur Dubois, bonjour.
2: Bonjour.
1: Alors, nous allons aujourd'hui voir quels sont les espoirs, les progrès vis-à-vis des traitements des cancers, l'évolution de ces traitements. Il y a de progrès ?
2: Il y a de nombreux progrès dans beaucoup de méthodes thérapeutiques qui sont utilisées dans le cancer, qu'il s'agisse de la chirurgie, de la radiothérapie ou des traitements médicamenteux qu'on appelle la chimiothérapie.
1: Alors justement, en chimiothérapie, quels sont ces progrès ?
2: Alors les progrès de la chimiothérapie, ils sont extrêmement rapides, nombreux, et ces dernières années, nous avons des espoirs importants qui viennent non seulement du développement de la pharmacologie, du développement de la biochimie des médicaments, mais également de l'accumulation des connaissances sur les modes d'action des différentes drogues. Nous avons en particulier actuellement de très nombreuses avancées dans le domaine de la biologie cellulaire qui nous permettent de mieux comprendre le phénomène de la division cellulaire, c'est-à-dire le phénomène de la cancérisation et de la prolifération cancéreuse.
1: On va rappeler donc pour nos auditeurs que le cancer s'exprime à travers une multiplication anarchique très rapide, disons, de cellules.
2: Exactement.
1: Dans un organe donné.
2: Exactement.
1: Et donc en connaissant un peu la biologie, on sait où un médicament va venir agir.
2: Exactement. Là, on a fait de très gros progrès sur la connaissance de la cellule elle-même. La biologie cellulaire fait tous les jours des progrès. Et on entre actuellement dans la connaissance du métabolisme intracellulaire, c'est-à-dire de tous les phénomènes et des mécaniques biochimiques qui s'opèrent dans une cellule. Et on peut ainsi voir quelles sont les modalités d'action au niveau de tel ou tel métabolisme intracellulaire. Et on sait actuellement fabriquer en synthèse biochimique des drogues qui vont entrer en compétition avec des métabolites intracellulaires et donc arrêter le mécanisme de transformation, arrêter la vie de la cellule, la vie de la cellule tumorale.
1: Donc on peut dire qu'on a un peu d'espoir à ce niveau en chimiothérapie ?
2: On a beaucoup d'espoir et on voit actuellement se développer très largement tout ce domaine des antimétabolites, c'est-à-dire des substances qui vont inhiber la prolifération cellulaire. On avait autrefois, et on les a toujours bien sûr, les drogues dites cytotoxiques, c'est-à-dire des poisons de la cellule. On les utilise toujours bien entendu, mais on y ajoute toute cette panoplie d'antimétabolites extrêmement importants, et d'autant plus que nous avons aussi maintenant d'autres espoirs depuis plusieurs années, mais qui sont confirmés tous les jours avec des traitements que l'on appelle des chimiothérapies ciblées.
1: C'est ça. Donc l'idée, c'est de ne pas détruire toutes les cellules, mais simplement les cellules malades.
2: Exactement. On détruit uniquement les cellules malades et pas les cellules normales. C'était un des grands rêves de la chimiothérapie. Et on peut le faire parce qu'on connaît beaucoup mieux l'immunogénicité. C'est un mot un petit peu compliqué. C'est ce qui caractérise une cellule tumorale. Ces caractéristiques, elles viennent d'une structure biochimique de la cellule. On arrive à détruire maintenant et à déconstruire la stéréochimie, c'est-à-dire la substance chimique d'une cellule, par la fabrication d'anticorps qui vont combattre la cellule tumorale et uniquement
1: spécifiquement la cellule tumorale. Donc ces anticorps sont dirigés une cellule tumorale lambda et ça permet d'avoir moins d'effets secondaires et moins d'effets collatéraux, bien sûr.
2: Exactement.
1: Donc professeur Jean-Bernard Dubois, de l'espoir, j'espère que nos auditeurs sont conscients et je rappelle que acte numéro 1, le dépistage. Merci professeur Dubois.

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1: Bonjour à toutes et à tous et bienvenue dans votre agenda. Voici les événements et les sorties à venir. Le 13 mai, dès 9h30, le salon Jean-Ben à Montpellier accueillera la deuxième édition du Forum des métiers du social et du médico-social. Organisé par le département de l'Hérault en partenariat avec France Travail Hérault, cette journée vous permettra de découvrir les métiers consacrés à l'humain, de rencontrer des professionnels en exercice, ainsi que de saisir des opportunités d'emploi concrètes. L'entrée est gratuite et ouverte à tous. On continue avec la 29e édition du FIES, le Festival International des Sports Extrêmes. Au programme, BMX Freestyle, Skateboard, Roller Freestyle, Trottinette Freestyle, Parcours et Breaking. Le FIES, c'est du 13 au 17 mai sur les rives du Lez. Le tarif commence à 13 euros. Plus d'informations sur le site fiesmontpellier.com. Le Restank propose un atelier artistique destiné aux enfants âgés de 4 à 12 ans. Vos petits seront invités à réaliser une planche décorative d'environ 80 cm de haut en utilisant feutre, peinture et éléments de collage. Rendez-vous le 13 mai à 10h30 au centre culturel Restank. Tarif à partir de 28 euros, les chèques vacances sont acceptés. Notez que Radio Aviva sera présent à l'événement en direct. Vous pourrez donc profiter de l'ambiance en temps réel. On poursuit avec l'exposition Men Who Sold the World de Damien Fragnon. Ici, pas de simple poterie décorative, mais des roches, du sable et des fragments qui deviennent des œuvres hybrides entre science-fiction douce et poésie écologique. Une exposition qui prouve avec malice que même l'argile peut raconter des histoires, à condition de prendre le temps de l'écouter. L'entrée est libre du lundi au vendredi. Venez en profiter jusqu'au 19 juin au château d'Assas. Plus d'informations sur le site frac-homme.org. Le Musée international des arts modestes à Sète présente une exposition intitulée « Les moyens du bord ». L'occasion rare de découvrir la richesse et l'inventivité du travail d'Adrien Frégosi. Vous avez jusqu'au 7 mars 2027 pour profiter de cette exposition. Le musée est ouvert tous les jours, sauf le lundi, à partir de 9h30. Le prix d'entrée commence à 5,60 €. C'est tout pour cet agenda. À bientôt sur Radio Aviva.

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1: Bonjour à toutes et à tous dans l'actualité du jour. Cette semaine a débuté la toute première édition du festival Hyperactive, un événement dédié à la cité créative qui est accessible en tram depuis le mois de décembre dernier. Une consécration pour ce quartier de Montpellier. Exposition, activités, concerts. Située sur l'emplacement de l'ancienne école d'application d'infanterie, la cité créative bouillonne. Pour l'occasion, tout le quartier s'est mis aux couleurs du festival. Les halles et les ateliers tropisme, l'école ESMA, le musée de la cité créative ou encore la toute nouvelle place Sonia Delaunay sont investis par les artistes et le public, et ce jusqu'au 24 mai. Tout récemment a eu lieu le concours des meilleurs apprentis de France. Et c'est un Montpelliérain qui a remporté la médaille d'or régionale catégorie cuisine froide. Il s'agit de Maëlle Fromont, qui, formée au Purple Campus de la ville, a suivi de multiples formations mécanique, sport et cuisine. Et c'est ainsi que le jury a pu savourer les œufs bénédictines sauce chantilly et sa gelée de fruits de saison, réalisée en 5 heures par Maëlle Fromont. Le parc d'éoliennes flottantes au large des PO et de l'Aude est fonctionnel. 3 éoliennes installées l'été dernier ont en effet fourni leur premier mégawatt il y a quelques jours. De quoi alimenter 100 000 foyers, soit l'équivalent du double de la consommation d'une ville comme Narbonne. La commercialisation est prévue courant mai. La production d'énergie éolienne faisant partie des objectifs nationaux, ces éoliennes ne constituent qu'un test, ainsi que le relatent nos confrères de Midi Libre. Ajoutons que par ailleurs, deux projets dits pilotes sont dans les tuyaux. L'un au large du Barcarès afin d'alimenter Narbonne, un autre au large de Locate qui devrait produire l'électricité nécessaire à 50 000 foyers supplémentaires. Direction Vézénobre, petit village situé entre Alès et Nîmes. De nouveaux locaux médicaux y ont été inaugurés par la mairie au second étage de l'espace santé en place depuis un an et demi. Or, les professionnels sont vieillissants et l'offre de santé est insuffisante. L'arrivée de nouveaux médecins s'avère donc indispensable. Pour convaincre les professionnels de santé à venir s'installer, plusieurs mesures ont été mises en place, telles l'exemption de loyer à payer pendant un an minimum ou encore la fourniture de matériel. C'est ainsi que des orthophonistes et des psychologues sont désormais en poste à Vézénobre. C'est la fin de ce Flash Info. Je vous remercie de l'avoir suivi. Je vous souhaite un excellent week-end à l'écoute des programmes de Radio Aviva.
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3: Ces ruelles un peu minuscules correspondent vraisemblablement au cœur de l'agglomération médiévale. On parle parfois du fort de Saint-Quentin. Il a dû y avoir, on en a quelques traces encore, un château, une résidence forte, une résidence fortifiée, ici au sommet de la colline. Donc on va s'avancer un peu. Là, on aperçoit un système de portes. Globalement,
4: chaque année, après le rush de la saison touristique dans la région d'Uzès, l'Office du tourisme destination Uzès Pont du Gard propose de découvrir le petit patrimoine et les histoires des villages du territoire. Baptisée Histoire de Clocher, ces visites guidées et gratuites connaissent un succès considérable de l'automne au printemps. Le village de Saint-Quentin-la-Poterie est l'un des rendez-vous incontournables. En ce jour ensoleillé de décembre, c'est la guide conférencière Claire-Lise Cressin qui révélait à une cinquantaine de curieux bien attentifs les secrets de ce village chargé d'histoire.
3: On a un public large, mais quand même plutôt des gens de la région. On peut avoir des gens d'Uzès, là on est à Saint-Quentin, on a des gens d'Uzès. On a aussi, j'ai vu des gens qui venaient du Vaucluse, enfin de l'autre côté du Rhône.
4: Qu'est-ce qui plaît dans ces balades ?
3: Je pense qu'on n'a pas l'habitude, quand on vient dans un village, d'avoir une visite guidée qui nous explique. C'est un patrimoine qu'on connaît en général pas très bien. Ça rappelle aussi aux gens leur culture, leur tradition, et on voit que les gens sont très attachés justement à cette connaissance. Il faut que ça reste agréable pour les gens. On n'est pas non plus là pour faire un cours. Et puis, je réponds aux questions, je m'adapte. Et en général, on a des très bons retours.
5: Je suis là parce que je viens d'arriver dans la région il y a un an pour découvrir un peu Saint-Quentin-la-Poterie. C'est très intéressant de comprendre l'histoire du village, du coup, en même temps. Ça change de la région d'où je viens, en fait, parce que moi, je suis originaire de Picardie. Donc, on n'a pas du tout la même architecture, les mêmes formats de clochers, la même histoire, d'ailleurs, aussi, puisqu'on n'a pas les églises protestantes, catholiques, comme on pourrait trouver. Je trouve ça super intéressant.
4: À chaque édition d'Histoire de clochers, de nouveaux villages, en dehors des circuits touristiques classiques, sont proposés. Cette année, c'est Pougnadorès, petit village perché sur une crête en granit, et Fournes, construit jadis autour d'un château fort, qui rejoignent le programme. À découvrir jusqu'au 23 mai. Ce numéro de 180 secondes a été réalisé par Radio Fuse pour l'Assemblée régionale des radios associatives d'Occitanie dans le cadre d'un partenariat avec la région Occitanie-Pyrénées-Méditerranée.

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2: Quartet de chansons métissées, Coco Praline est composé de musiciens basés entre l'Ariège et Toulouse. Rencontre avec Zoé, Marion, Lucas et Pierre pendant leur résidence au Chapeau Rouge de Carcassonne pour la création de leur nouvel album.
3: Coco Praline, c'est le bal populaire, c'est de la danse joyeuse pour tout le monde.
4: C'est une musique sensuelle et qui vient avec la percussion brésilienne, mais avec un sax, beaucoup de jazz. Et la polyphonie qui me ressemble à la musique occitanie avec la voix de Marion et Zoé.
5: C'est de la musique intime.
6: Coco Praline, c'est la rencontre de la musique populaire, de la danse, de la poésie. C'est la fête, c'est la chaleur, c'est l'amour. Des danses, c'est le deuxième album de Coco Praline. Le premier, c'était Mise en bouche. Et donc, on continue avec cette saveur. On fait de la musique organique, on fait de la musique qui se sent dans le corps. Pour nous, c'est important d'avoir ce parallèle avec la gourmandise.
3: Les textes de Coco Praline, en général, ils viennent soit de l'un d'entre nous, soit on écrit ensemble. Et pour ce prochain album, j'ai bien l'impression qu'on va écrire de plus en plus ensemble. Donc, c'est-à-dire qu'on se donne une thématique, on se donne toujours un angle d'approche poétique. Et avec Marion, on se lance et on écrit.
5: Le processus de création, il est très divers parce qu'on apporte tous des morceaux ou des pistes. Donc ça peut partir d'un texte, effectivement. Comme ça peut partir d'un rythme, on est quand même très inspiré par le foro. Donc on part toujours de rythmique, de musique de bal.
4: Toujours, il y a deux rythmes brésiliens, le foro, le maracatu, le rastapé. Et on fait des expérimentations aussi, des tempos asymétriques.
6: On était sur de l'accordéon, plutôt au niveau de l'harmonie. Et on a envie de passer à un autre instrument qui est un peu plus brillant, qui s'appelle le cavaquinho, et qui est comme une toute petite instrument à cordes, comme une toute petite guitare qui vient du Brésil. Et c'est Lucas qui va s'en emparer.
4: Je joue la percussion, mais on est en train d'expérimenter le cavaquinho, qui est un petit guitare de quatre corps qui on joue dans le samba.
3: Et du coup, là, on crée les morceaux et ce qui peut être chouette, c'est de les jouer en live, de les tourner, de les intégrer, de les assimiler avant de les enregistrer aussi sur un CD. Comme ça, on propose vraiment une chanson qui a déjà vécu sur scène.
6: Alors là, on a presque terminé. Il nous manquerait peut-être un morceau ou deux. Il va falloir juste qu'on se limite et qu'on fasse des choix parce qu'on a beaucoup d'idées, mais on a toute la matière.
3: Alors, du bout des dents, c'est une toute petite partie d'un texte de Coco Praline qu'on a intégré dernièrement dans notre set live. La chanson s'appelle Du bout des dents. Voilà, c'est aussi pour ça qu'on a voulu appeler notre prochain projet comme ça.
2: En pleine préparation de leur futur album, Coco Praline vous invite à découvrir le premier morceau disponible en ligne en version live intitulé Viens. Une invitation à découvrir leur univers en attendant que Du bout des dents voit le jour. Ce numéro de 180 secondes a été réalisé par Radio Balade pour l'Assemblée régionale des radios associatives dans le cadre d'un partenariat avec la région Occitanie-Pyrénées-Méditerranée.

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0: Bonjour à toutes et à tous et bienvenue sur Radio Aviva. Show me love plus contre vacarme égale show me vacarme. C'est le nom d'un événement qui a été créé par deux associations montpelliéraines. Concerts, scènes ouvertes, blind test, de multiples activités sont prévues au programme. Cela se passe le samedi 16 mai de 15h à minuit à la Montpellier Basse Artistique, la MBA. Une journée musicale qui souhaite mettre en avant les femmes et minorités de genre dans la musique. Et pour en parler avec nous aujourd'hui, je suis avec Isia de l'association Contre Vacarme. Bonjour Isia.
1: Bonjour.
0: Est-ce que vous pouvez vous présenter ainsi que l'association? Du coup, vous êtes de l'association Contre Vacarme.
1: Oui, c'est ça. Donc moi, c'est Isia, je suis clarinettiste. J'ai rejoint l'association Contre Vacarme au moment de la création. Et donc, c'est une association qu'on a créée pour répondre à la discrimination dans le milieu de la musique sur Montpellier et de manière plus large dans la région.
0: Et pourquoi cette collaboration avec Show Me Love en particulier?
1: Parce que donc c'est notre premier événement vraiment festif qui va avoir lieu de 15h à minuit. Et Show Me Love, c'est une association qui fait de la réduction des risques dans les milieux festifs. Et c'est aussi des copains à nous avec qui on était contentes d'organiser cet événement.
0: Donc vous avez eu l'idée, vous deux, ou alors c'est une des associations qui a initié un peu, qui a poussé ce projet-là?
1: On a eu l'idée avec Contre Vacarme. Au début, on avait appelé ça le Summer Festoche.
0: Pourquoi le Summer Festoche?
1: Parce qu'on voulait une journée festival qui annonçait l'été joyeusement. Et après, on s'est rendu compte qu'on manquait de forces vives bénévoles dans notre association. Et on a eu envie de faire un partenariat avec un autre collectif. Ça nous a semblé logique d'inviter Show Me Love.
0: Ok, donc pour l'organisation du festival, c'est beaucoup de bénévoles, c'est ce que tu...
1: On n'est que des bénévoles dans ces deux associations.
0: D'accord. Beaucoup de jeunes, un peu de tout âge ou surtout des jeunes
1: On est une équipe de... Dans vraiment le noyau dur, on doit être 6 ou 7 personnes entre 20 ans et 30 ans, je pense. Et après, de manière plus large, les autres bénévoles, je pense que ça évolue sur la même tranche d'âge.
0: Et donc, au niveau de l'organisation, enfin, la programmation, je veux dire, de cet événement, qu'est-ce que vous pouvez nous dire? Qu'est-ce qui va se passer globalement?
1: Il va se passer plein de choses. On a une grosse journée de prévue avec, au début, une scène ouverte. Ensuite, on aura une table ronde discussion autour des sujets des discriminations. Après, on a un baltrade animé par une personne qui fait du baltrade. On aura un blind test. Et après, à partir de 20h, on a 4 concerts. Un de rock, un d'électro-pop, un de rap et un DJ set à la fin.
0: Ah oui, donc vous variez les genres de musique.
1: Ouais, c'est très éclectique.
0: C'est un peu le but de votre démarche, ouais, de votre événement.
1: Ouais, en fait, on a surtout cherché à mettre en avant des personnes sur Montpellier ou de la région qui font de la musique et uniquement des minorités de genre. Et après, ça s'est dessiné comme ça. C'est très éclectique parce qu'il y a plein d'artistes qui font plein de styles différents.
0: Vous souhaitez aussi mettre en lumière du coup des artistes moins visibles aussi, peut-être des artistes indépendants qui sont peu visibles sur la scène, sur le devant de la scène.
1: De fait, on a les femmes et les minorités de genre sont moins visibles sur l'avant de la scène. Donc de fait, quand on les programme, on programme des personnes moins visibles. Et après, il y a aussi des questions de budget qui se sont posées. Donc nous, on travaille avec des personnes qui coûtent pas trop cher et donc c'est forcément des personnes qui sont moins connues.
0: Donc oui, vous disiez souhaiter mettre en avant les femmes et minorités de genre. Quel regard vous portez actuellement sur justement le domaine de la musique et tout, sur ces femmes et minorités de genre, sous la sous-représentation en soi, dans le domaine de la musique notamment? Vous disiez que vous ne vouliez pas d'hommes cisgenres dans votre événement.
1: Ouais.
0: Est-ce que vous pouvez nous en dire?
1: Oui, carrément. Donc nous, c'est une décision qu'on a prise quand on a lancé le collectif. C'est un collectif en mixité choisie.

0: Donc une mixité choisie, c'est quand on décide de se regrouper avec un certain groupe de personnes pour faire des choses. Donc nous, c'est en mixité choisie, sans hommes cisgenres, sur scène, et donc que ce soit la scène ouverte ou que ce soit les concerts. Par contre, c'est des personnes qui sont évidemment les bienvenues en tant que public pour venir soutenir les femmes et minorités de genre.
1: Oui, pour avoir un côté quand même inclusif quand même.
0: Oui, carrément. C'est des événements où nous, on a envie que tout le monde vienne soutenir les artistes qui sont sur scène. Juste, on a pris la décision de prioriser certaines personnes quant à notre programmation.
1: Est-ce que vous seriez prêt à refaire un même genre de festival, peut-être avec aussi une autre association, ou alors pour diversifier aussi un peu les activités, une future collaboration avec, je ne sais pas, par exemple l'association Women Beats.
0: Alors nous, on est toujours hyper ouverte et ouvert à s'ouvrir à d'autres associations.
1: Mais que ça reste ancré local, ou vous laissiez
0: C'est marrant que vous posiez cette question. On a une branche de Contrevacarme qui vient d'ouvrir à Strasbourg parce qu'il y a des personnes du collectif qui ont déménagé. Et donc en fait, et on a aussi une branche, je crois, qui est dans les Cévennes, avec certaines personnes qui évoluent dans les Cévennes. Donc nous, on est complètement ouvert à élargir sur le territoire pour l'instant de la France. Mais ça dépend en fait des membres qui vont bouger dans les années à venir.
1: Et est-ce que vous avez quelques informations peut-être pratiques pour ceux qui aimeraient se rendre à cet événement ?
0: Oui, carrément. Donc cet événement, il est Montpellier Base Artistique, qui se trouve à l'arrêt restant de la ligne 4. C'est accessible aux personnes à mobilité réduite, c'est accessible aux enfants, c'est accessible... Alors il n'y a juste pas les animaux qui sont... Enfin, les animaux ne sont pas invités au MVA. Là-bas, il y a de quoi se restaurer. Il y a aussi un endroit plus tranquille pour faire des activités manuelles si des gens sont fatigués de toute cette musique. Et après, il y a de quoi se poser, il y a de quoi danser, il y a de quoi boire, manger. Enfin voilà, il y a plein de choses. Et une fois qu'on rentre, on peut ressortir. Il y aura des petits bracelets, donc les gens sont libres d'évoluer toute la journée dans l'événement, hors de l'événement.
1: Oui, d'accord, comme les festivals.
0: Exactement.
1: Eh bien, merci beaucoup, Issia, pour toutes ces informations. Pour rappel, donc, le show Mi Vacarme se passe le samedi 16 mai de 15h à minuit à la MBA. J'ai oublié le nom.
0: Montpellier Base Artistique.
1: Voilà, merci beaucoup, Montpellier Base Artistique, pour une journée riche en musique et toujours plus d'inclusivité. Et pour celles et ceux qui veulent réécouter l'interview en intégralité, vous pourrez vous rendre sur le site www.radio-aviva.com. Je vous dis à très bientôt pour une autre émission sur Radio Aviva.
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1: Bonjour à toutes et à tous et bienvenue dans votre agenda. Voici les événements et les sorties à venir. Le 13 mai, dès 9h30, le salon Jean-Ben à Montpellier accueillera la deuxième édition du Forum des métiers du social et du médico-social. Organisé par le département de l'Hérault en partenariat avec France Travail Hérault, cette journée vous permettra de découvrir les métiers consacrés à l'humain, de rencontrer des professionnels en exercice, ainsi que de saisir des opportunités d'emploi concrètes. L'entrée est gratuite et ouverte à tous. On continue avec la 29e édition du FIES, le Festival International des Sports Extrêmes. Au programme, BMX Freestyle, Skateboard, Roller Freestyle, Trottinette Freestyle, Parcours et Breaking. Le FIES, c'est du 13 au 17 mai sur les rives du Lez. Le tarif commence à 13€. Plus d'informations sur le site fiesmontpellier.com. Le Restank propose un atelier artistique destiné aux enfants âgés de 4 à 12 ans. Vos petits seront invités à réaliser une planche décorative d'environ 80 cm de haut en utilisant feutre, peinture et éléments de collage. Rendez-vous le 13 mai à 10h30 au centre culturel Restank. Tarif à partir de 28€, les chèques vacances sont acceptés. Notez que Radio Aviva sera présent à l'événement en direct. Vous pourrez donc profiter de l'ambiance en temps réel. On poursuit avec l'exposition « Men Who Sow the World » de Damien Fragnon. Ici, pas de simple poterie décorative, mais des roches, du sable et des fragments qui deviennent des œuvres hybrides entre science-fiction douce et poésie écologique. Une exposition qui prouve avec malice que même l'argile peut raconter des histoires, à condition de prendre le temps de l'écouter. L'entrée est libre du lundi au vendredi. Venez en profiter jusqu'au 19 juin au château d'Assas. Plus d'informations sur le site frac-homme.org. Le Musée international des arts modestes à Sète présente une exposition intitulée « Les moyens du bord ». L'occasion rare de découvrir la richesse et l'inventivité du travail d'Adrien Frégosi. Vous avez jusqu'au 7 mars 2027 pour profiter de cette exposition. Le musée est ouvert tous les jours, sauf le lundi, à partir de 9h30. Le prix d'entrée commence à 5,60€. C'est tout pour cet agenda. À bientôt sur Radio Aviva.

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0: et bienvenue à Swing Doctors, Radio Aviva 88 FM. Et merci Nicolas pour sa double introduction.
1: Double, aujourd'hui c'est pour moi, c'est cadeau. C'est gratuit en plus, autant en profiter.
0: D'accord. Pourquoi pas. Et je veux présenter Swanny. Bienvenue Swanny à Swing Doctors.
2: Merci, bonjour.
0: Bonjour Swanny. Et bon, Swanny vient avec un lot de disques ici ce matin.
1: Pas mal.
0: C'est bien, oui, parce que c'est attention. Swanny, je crois que si je ne me trompe pas, tu as fait le conservatoire, n'est-ce pas?
2: Oui, le conservatoire à Montpellier, puis à Paris.
0: Attention,
1: pardon, excuse-moi, non, mais alors moi, je me serais incliné quand je l'aurais salué.
0: Attention, tu as quelque chose pour Cyril les Godas. Bon, et quels instruments?
2: Flûte traversière.
0: Flûte, d'accord. Comment on dit, flautiste ou flautiste, d'accord, c'est le moment, ok, d'accord. Et donc, qu'est-ce que tu proposes ce matin?
2: Alors, ce matin, je proposais de commencer avec Fats Waller, qui était donc pianiste, organiste, puisqu'il était fils de pasteur. Il était aussi chanteur, compositeur, chef d'orchestre, et donc le tout avec un énorme talent dans le jeu et dans la composition.
0: Absolument, bon, formidable. D'ailleurs, on aime beaucoup Fats Waller ici, donc je suis content que tu aies amené Fats Waller. Et qu'est-ce que tu proposes ce matin?
2: Alors, tout d'abord, Sweet Sue.
0: Sweet Sue, d'accord, on y va.

0: yes.
1: C'était Fats Waller et formidable choix pour démarrer cette émission avec Fats Waller, Sweet Sue. Et tu sais, ce titre a été composé par Victor Young, qui a fait énormément de chansons, surtout dans les, pour les films. Toi, tu es fort dans les films 80 jours autour de la Terre, où il y a Phineas Fogg qui fait un pari qui peut passer autour de la Terre en
2: 80
1: jours. Il y a tous les stars possibles, Quentin Flas, Fernando, tout le monde, pratiquement tous les étoiles possibles.
2: Dans
1: ce film, et je crois que c'était David Niven qui a joué le rôle de ceux qui a fait le pari. Et je crois que autour du monde en 80 jours, c'est une chanson grand tube et qui a composé Stella by Starlight et un grand compositeur. Et je crois qu'il était ami avec Wiley, la grande chanteuse. Bon, on va continuer avec qu'est-ce que tu proposes maintenant, Swanee?
3: Alors ensuite, donc une autre très jolie chanson, donc You Shot Me the Way, où on va voir donc tous les talents pianistiques de Fats Waller.
1: D'accord, Show Me the Way, on y va.

0: Ah oui, You Showed Me The Way. C'est en effet très joli. On voit vraiment les talents pianistiques de Fats Waller. Très bon choix, Swanee. Merci beaucoup. Et maintenant, qu'est-ce que tu proposes?
1: Alors maintenant, donc, un titre qui s'appelle My Very Good Friend, The Milkman.
0: Et ça veut dire...
1: Alors, donc, The Milkman, celui qui venait apporter le lait avant. Et donc, là, l'histoire de la chanson, en fait, c'est que donc, Fats Waller revenait d'une soirée et il croise The Milkman sur le chemin. Qui lui dit en voyant son état, mais je crois que tu es amoureux, tu devrais te marier.
0: Ouais.
1: Et même chose, il va croiser le facteur qui va lui dire la même chose.
0: Oui, d'accord.
1: Et donc, quand il va, en racontant ça à celle qu'il aime, il va finalement lui proposer de se marier avec lui.
0: D'accord, très jolie histoire. On y va avec My Very Good Friend, The Milkman, mon ami, le comment dire, livreur de lait,
1: hein?
0: Ça n'existe plus, mais
2: non.
0: Dans le temps, tu sais, je m'en souviens dans mon patelin, mais c'est, je sais pas, en France, on livrait le lait à la maison des
2: gens. Je pense que oui.
0: Oui, ça devait exister.
1: Oui,
0: hein?
1: Oui, bien sûr.
0: Oui, chez nous aussi. Et moi, j'ai adoré ça, j'attendais le milkman qui arrivait, et il avait toujours des glaçons autour de... Et il me donnait un petit morceau de glaçon. Ça, c'était au lieu d'avoir la glace. J'adorais ça. Bon, on y va.

0: c'était Fats Waller, my very good friend the Milkman, mon ami le Milkman. Très bon choix, Swanee. C'est swingant, hein, n'est-ce pas?
1: Oui, oui.
0: D'accord. Et maintenant, qu'est-ce que tu proposes?
1: Eh bien, je propose de continuer avec quelqu'un connu de tout le monde, Louis Armstrong, donc un des rois du jazz, trompettiste, chef d'orchestre, vraiment de la Nouvelle-Orléans, purement. Oui. Et donc, je propose donc, un de ses chefs-d'œuvre, de ses années vraiment les plus productives en jazz, donc Potato Head Blues.
0: D'accord, oui, oui, oui, oui.
1: Et donc, il est très bien entouré donc, de Johnny Dudes et Baby Dudes, donc à la clarinette et à la batterie, et John Saint-Cyr au banjo.
0: D'accord, ça c'était la belle époque de son groupe, voilà. Hot Five. Ok, on y va avec Louis Armstrong, Potato Head Blues.

0: c'était un très bon choix. Ça, c'était Potato Head Blues. Et bon, quand on entend ce solo, on peut comprendre pourquoi Louis Armstrong est vraiment le roi du jazz et peut-être le nom le plus connu dans l'histoire du jazz. Et vraiment, bon choix, soigné, excellent. Maintenant, qu'est-ce que tu proposes?
1: Alors, je propose maintenant une composition de sa femme, Liliane, donc Strutting with Some Barbecue.
0: Ah oui, d'accord.
1: Qui est donc devenue un très grand standard.
0: Absolument, oui.
1: Qui est encore joué aujourd'hui par les plus grands.
0: Et oui.
1: Et qui était vraiment, voilà, de cette belle époque d'Armstrong, où il était avec son Hot Five.
0: Hot Five, et d'accord. Voilà. Qui était dans ce groupe-là?
1: Alors là, par exemple, sur ce morceau-là, on va avoir Kid Ory au trombone.
0: Oui.
1: On va avoir donc sa femme qui va être au piano et on retrouve John Saint-Cyr au banjo et Johnny Dodds à la clarinette.
0: Très bien, ça c'était la Hot Five. C'est formidable les jeunes qui connaissent le jazz.
2: Incroyable
0: comme
2: ça.
0: Tu
2: moi
0: sais,
2: à chaque fois ça.
0: Je suis
2: halluciné.
0: Moi je vais démissionner.
2: C'est l'avenir le jazz.
0: Je n'ai plus
2: de légitimité.
0: Non, je n'ai plus de légitimité. Non, mais c'est vrai que Lil Hardin était une très bonne musicienne, compositrice. Bon, ils étaient mariés pendant quelques temps. Après, bon, ça s'est décousu, mais elle a continué une carrière, elle a continué à jouer aussi. C'était un bon pianiste et aussi une très bonne musicienne. Et c'est vrai que ce morceau continue de jouer et beaucoup vont le reconnaître tout de suite. On y va, Strutting with Some Barbecue.

0: We strutting with some barbecue of Louis Armstrong. C'était pas assez début, mais on est en 1928 à peu près. Et donc, avec le Hot Fag, formidable. Et il chantait là. Qu'est-ce qu'il faisait là
1: Tu me poses la question, mais tu le sais très bien. Donc, en fait.
2: Quelle arnaque.
1: Donc, il nous a fait ce qu'on appelle un scat, c'est-à-dire chanter vraiment des paroles, etc., il va utiliser des onomatopées pour chanter les notes. Et donc, c'est peut-être pas lui qui l'a inventé, mais il en est quand même l'un de ceux qui en est à l'origine.
0: D'accord. Et bon, maintenant, on entend ça assez souvent dans les festivals de jazz. Et chez où en jazz, on chante en scat et c'est vraiment très envoûtant parfois et c'est excellent. Bon, maintenant, qu'est-ce que tu proposes comme titre?
1: Alors là, un titre donc, qui fait partie, de Louis Armstrong, mais une époque plus moderne, où il va quand même continuer à swinguer, on va l'entendre chanter et jouer. Donc ce titre-là, c'est Cabaret.
0: On y va.
3: Cabaret.

0: Ah oui, ça c'était Louis Armstrong, cabaret, et vraiment swingant. Et là, il était à Billy Kyle avec tous ses all-stars, Billy Kyle au piano. Et bon, qu'est-ce que tu proposes maintenant, Swanee?
1: Alors, toujours avec Louis Armstrong, donc un morceau, donc Max the Knife, qui vient en fait d'une opérette d'un compositeur allemand, Weill. Et donc en fait, cet opéra, c'est l'opéra de trois sous, c'est l'histoire d'un petit gangster qui enchaîne les meurtres, etc. Donc Armstrong ne voulait pas au départ le chanter, il trouvait les paroles trop sanglantes, que ça allait l'écarter de son public. Finalement, il accepte à reculons et ça va finalement devenir un de ses plus grands tubes, un des plus grands tubes de tous les temps.
0: Absolument. Mac the Knife, c'est vrai hein, que Armstrong, dans un certain sens, Armstrong, bon, évidemment, il avait des mœurs de jazzman. Peut-être il ne refusait un clope ou fumait un peu ou quelque chose comme ça. Mais il avait un petit côté victorien. Il gardait une certaine droiture dans sa façon de vivre. Et on l'a beaucoup respecté à cause de ça. Bon, on pourrait se lancer dans une grande discussion là-dessus, mais on va écouter Mac the Knife. On y va.

0: Ah oui, c'était Louis Armstrong, Mac the Knife. Et une petite anecdote, Swanny, sur cette histoire, parce que je le connais, d'un ami qui, qui était très ami avec Turk Murphy, qui était un tromboniste sur la côte ouest des États-Unis, qui est grand chef d'orchestre et qui connaissait bien Louis Armstrong. Et il a dit que Louis Armstrong l'a contacté pour faire l'arrangement pour justement Mac the Knife. Il a dit, tu veux faire l'arrangement pour mon groupe, pour enregistrer ce titre. Et Turk a dit, oui, je le ferai. Donc, il l'a fait. Il a dit, est-ce que tu veux être payé un fixe pour la chanson ou pour l'arrangement, ou est-ce que tu veux un morceau du disque, c'est-à-dire un pourcentage? Et Turk Murphy, qui ne pensait pas que ce titre allait faire grand-chose, il a dit, oh, tu me files $500, ça va. Et il a pris ce fixe. Et après, il a dit à mon ami, Turk Murphy a dit, c'était la pire des décisions financières que j'ai fait dans toute ma vie, parce qu'il aurait eu beaucoup d'argent s'il avait eu un petit morceau de ce disque. D'accord, maintenant, on sait que Louis Armstrong a vécu ici en France, il a vécu à Paris, 7-8 mois, même peut-être un an, et il y a même un square qui s'appelle Square Louis Armstrong, qui est dédié, c'est dans le 9e arrondissement. J'étais là quand on l'a dédié, parce qu'il fallait trouver un endroit quand même à Paris à cette époque, et il est mort en 71, comme on dit, et... Il parle un peu français, il parlait un tout petit peu français, peut-être pas très très très bien, mais il a vécu, il a enregistré ici en France.
1: Il a chanté en français.
0: Il a chanté en français. Bon, qu'est-ce que la preuve?
1: Oui, la preuve. Donc la preuve, là, on a entendu chanter par exemple La Vie en Rose. Là, on propose un autre morceau, C'est si bon,
0: absolument.
1: Qui va être aussi en français.
0: D'accord, on y va.

0: oui, c'est si bon, absolument, c'est bon. Merci beaucoup. Maintenant, qu'est-ce que tu proposes, Swanee?
1: Eh bien, on va y rester encore avec Armstrong pour un titre, donc un très grand tube, Hello Dolly.
0: Hello Dolly, oui, c'était peut-être un de ses plus grands titres qui est tiré du show. Il y avait un spectacle qui s'appelle Hello Dolly. D'accord, on y va.

0: oui, ça c'était un grand, grand tube de Louis Armstrong, Hello Dolly. Je crois que beaucoup de gens l'ont connu et on prend toujours plaisir à le réécouter. Merci Swanee, parce que ça c'était très, très swingant. Et maintenant, qu'est-ce que tu proposes?
1: Et bien maintenant, on va passer à autre chose avec Pete Fontaine et son groupe.
0: Ah oui, qui vient de la Nouvelle-Orléans, je crois. Ça, voilà. C'est vraiment un gars de la clarinettiste de la Nouvelle-Orléans. Et il va nous jouer...
1: Alors, My Blue Heaven.
0: My Blue Heaven.
1: Paradis bleu.
0: Et je suis content que tu aies trouvé celui-là, parce que c'est mon pianiste favori, un de mes... Bah, disons, on peut pas... Un de mes pianistes favoris, Merle Koch, qui est là et qui est très rare, pas beaucoup enregistré. Hein. On y va.

0: Ah oui, ça c'était Pete Fountain. Merci beaucoup, Swanee. C'était excellent et formidable. C'était plus long que la plupart de nos titres, mais ça valait le coup parce que vraiment c'était des excellents musiciens. Et il y avait Pete Fountain qui était à la clarinette, John Thomas qui était cornet, et Eddie Miller qui était au trombone, et Bob Havens était au trombone, et je veux dire Eddie Miller qui était ténor saxophone, et mon ami Merle Cook qui était au piano excellent, et Bunky Jones qui était à la basse, et Nick Fatoul qui était à la batterie, qui a fait ce merveilleux solo de batterie, absolument. Et ça s'est passé à Piper's Opera House. Et bon, Piper's Opera House, c'est une salle de concert, on dit opéra, qui a été construite en Virginia City, Nevada, en 1860, Nevada, un opéra qui a été construit, c'est quelque chose. Et ça, c'était le Far West à l'époque. Et parce qu'il y avait des villes qui s'appelaient, par exemple, Colline d'Or ou Ville d'Argent, parce qu'il y avait des mines d'argent. Ça, c'est comme on voit dans les anciens films John Wayne ou Clint Eastwood avec les saloons. Il y avait un saloon devant, et ce type, ce Monsieur Piper, qui a construit un opéra derrière. Et Enrico Caruso a chanté dans cet opéra pour dire combien c'était du vrai, vraiment un opéra. Et après, ça a eu des déboires à travers les années, mais ça a été toujours reconstitué et ça continue à exister à Virginia City. Quelque chose à voir. Bon, on va maintenant tourner la page, je crois. Et qu'est-ce que tu proposes, Swanee?
1: Alors, maintenant, on va continuer avec Jerry Costanzo, donc, qui, en fait, a commencé comme saxophoniste,
0: oui,
1: puis qui est devenu chanteur. Donc, oui, il est New-Yorkais, il est devenu un chanteur très en vue, qui monte et qui, donc, reprend des très belles chansons du répertoire du jazz, parmi les plus connues. Et donc, là, il va prendre un standard qui est vraiment très souvent joué encore, donc « Love Me or Leave Me ».
0: On y va.

0: Si j'ai bien compris, ça c'était c'est l'indicatif, c'est la fin de la congrégation. C'était Jerry Costanzo, Love Me or Leave Me, c'était très bien, très bon choix, Swanee. Et oui.
1: Oui, oui, bah, avec tout ça, on a fait un joli petit périple dans le monde du jazz, donc Costanzo, Pete Fontaine, Armstrong. Et donc, la prochaine fois, à la demande d'une auditrice, comme nous sommes en été, nous passerons Summertime.
0: Summertime, d'accord.
2: C'est vrai.
0: George Gershwin, d'accord, qui vient de Porgy and Bess, de son opérette de Porgy and Bess. D'accord, on va le proposer la prochaine fois. J'espère qu'il fera moins chaud pour Summertime, pour l'été.
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0: vous qui nous écoutez dans l'Hérault, le Gard, les Pyrénées-Orientales pour ce nouveau Café Santé et ici à la Gazette Café en public, le rendez-vous qui répond à toutes vos questions santé. Donc comme je le disais, nous sommes en public ici à la Gazette Café à Montpellier. Vous êtes nombreux à être venus ce soir, ce qui dit que quelque chose vous intéresse sur ce sujet qui vous touche, peut-être aussi vous questionne. Ce soir, nous allons parler de sexualité et plus précisément d'épanouissement sexuel. Alors qu'entend-on précisément par épanouissement sexuel, de la façon dont on l'enseigne aux enfants, de la façon dont on la vit à 20 ans, à 40, à 70 ans, de tout ce que la société nous dit et de tout ce qu'elle tait encore. La sexualité n'est pas un sujet tabou ici, c'est un sujet humain qui nous préoccupe toutes et tous. Avec moi ce soir dans ce Café Santé, deux spécialistes que vous avez peut-être déjà croisés ou entendus ici même sur Radio Aviva. D'abord Antoine Clavero, bonjour Antoine.
1: Bonjour.
0: Vous êtes sexologue clinicien, thérapeute de couple et psychanalyste, diplômé de l'école de psychosexologie de Paris. Antoine, vous accompagnez des personnes et des couples face à leurs difficultés relationnelles et sexuelles depuis de nombreuses années. Vous n'hésitez pas à alerter également sur les mutations de notre société avec notre rapport à la sexualité, comme les écrans, la pornographie, on en parlera plus tard. On va y revenir. Bonsoir à vous.
1: Bonsoir.
0: À ses côtés, Florence Giraud, sexothérapeute et thérapeute psychocorporelle, dont beaucoup d'entre nous ont peut-être suivi l'émission L'amour sans tabou sur Radio Aviva et plus récemment Les Voix du bien-être. Florence travaille donc depuis 1996 à l'intersection du corps, de la parole et de l'énergie, avec une approche ouverte à toutes les identités, à tous les âges et à toutes les orientations. Bonsoir Florence.
2: Bonsoir.
0: Commençons par le début peut-être, si vous le voulez bien, au sens propre, l'éducation sexuelle. Alors ce mot-là provoque encore des frissons chez certains parents. Pourtant, tout le monde s'accorde à dire qu'elle est indispensable, cette éducation sexuelle. Oui, mais comment on fait concrètement? Comment on parle de sexualité avec un enfant? Et à quel âge on peut vraiment commencer à éduquer un enfant à la sexualité? Est-ce qu'on parle de la même chose à 4 ans, à 8 ans, à 12 ans, à 14 ans? Je vais vous donner la parole, Antoine, pour commencer. Qu'est-ce que, dans votre cursus, vous, de spécialiste, vous avez eu à rencontrer sur ce sujet-là?
1: Oui, effectivement, la sexualité chez les enfants a toujours posé problème. Freud s'est heurté très rapidement. Il a mis en avant l'aspect psychosexuel, les pulsions psychosexuelles de l'enfant. Et c'était très très mal perçu à l'époque. Et pourtant, on sait qu'effectivement, les enfants ont des pulsions, mais ils n'ont pas envie de rapport sexuel, c'est évident. C'est une forme de découverte qui peut poser problème pour l'adulte qui ne sait pas que c'est juste une pulsion, une entrée, mais rien de plus.
0: Donc vous, en tant que spécialiste, alors on ne le précise pas, pas avec les enfants, vous n'êtes pas spécialiste de l'enfant à ce niveau-là, mais qu'est-ce que vous répondriez à un parent un peu désorienté qui viendrait vous voir et qui vous dirait « je ne sais pas comment parler de sexualité avec mon enfant ?»
1: C'est vrai que ça ne touche pas, je dirais, ma clinique, mais je dirais que c'est vrai qu'il faut être le plus naturel possible. Et la grosse difficulté, c'est l'enfant se rend compte si les parents sont à l'aise ou pas. Et c'est ça déjà ce qui les met un petit peu en alerte en disant « ça pose problème aux parents, donc il y a quelque chose à les creuser ». Et ça, où la curiosité va commencer à se mettre en place et ils vont chercher par tous les moyens à développer leurs connaissances.
0: Alors justement, là, je m'adresse à tous les deux. En tant que parent, on se sent toujours démuni, justement, on a peur de trop en dire, pas assez. Qu'est-ce qui bloque? Comment on dénoue tout ça? Est-ce qu'il faut employer les termes précis ou est-ce qu'il faut paraphraser? C'est compliqué comme sujet, mais comment est-ce qu'on va dans le vif du sujet? Est-ce qu'on vient vers l'enfant? Est-ce qu'on le laisse venir? Comment on fait? Parce que lui aussi, il entend des choses, en fait, de son côté. Florence, peut-être?
3: Si, justement, on voit que son enfant ne vient pas demander des informations, mais qu'on sent que c'est le bon moment, après, aujourd'hui, il y a quand même une multitude de supports, que ça soit sur Internet ou que ça soit par des livres. On parlait tout à l'heure de...
0: Le zizi sexuel de Titeuf,
3: voilà,
0: qui apparemment est un bon
3: qui est un classique, mais qui est bien fait. Mais il y a aussi plein d'autres supports. Et puis, il y a aussi des professionnels spécialisés dans parler de la sexualité aux enfants.
0: Mmh. Pour vous, Antoine, utiliser des mots comme pénis, je ne sais pas, vulve, c'est un problème avec un enfant? Bon, ça peut dépendre peut-être de l'âge.
1: Oui, bon, peut-être pas à 3 ans, 4 ans,
0: oui,
1: mais très rapidement.
0: Sûr.
1: Oui, c'est vrai que très souvent, les parents emploient des termes du style foufounette ou des choses qui peuvent faire rire un petit peu, mais qui commencent à, à éveiller un petit peu la curiosité de l'enfant.
0: Mm-hmm. À sensibiliser en tout cas au sujet, oui. sans dire que c'est un sujet tabou. Et
1: non, mais c'est éprouvé. Vrai que les parents ont toujours tendance à dire attention, il faut que les gens te respectent, touche pas ça, il n'y a que maman, papa qui peuvent te laver. Mm-hmm. Il y a des consignes, je dirais, de sécurité.
0: Alors, c'est la notion de consentement sur laquelle on va venir. Donc, c'est vrai que c'est une notion importante qu'on apprend dès le plus jeune âge. Vous, Florence, vous travaillez justement avec le corps, le toucher dans votre approche. Est-ce que justement, la sexualité, ça passerait pas justement par l'éducation au corps, aux limites, au consentement ? Est-ce que ça ferait, c'est pas ça qu'on pourrait appeler éducation sexuelle, justement ?
3: Ça en fait partie. Ce n'est pas que ça, puisque la sexualité, déjà, souvent on parle d'une sexualité, alors qu'en fait, il y a des sexualités. Et le corps, évidemment, en fait partie, c'est-à-dire apprendre à connaître son corps, mais aussi apprendre à connaître le corps de l'autre et ses limites à soi et les limites de l'autre et des autres. Donc oui, c'est un passage important dans l'apprentissage des sexualités.
0: Alors, on va maintenant parler de ceux qui grandissent. Alors là, on a parlé des enfants, mais là, on va parler plutôt de jeunes adultes, de ceux qui rentrent vraiment dans une sexualité active dès les âges qui sont... On commence à y penser, en tout cas à le faire. Antoine, vous avez lancé une alerte. Hein, il y a peu, plus d'un quart des 18-24 ans n'ont eu aucun rapport sexuel sur une année entière. Il me semble que c'était ça.
1: Oui, 24%.
0: Ouais, soit 5 fois plus qu'en 2006. Donc il y en a de moins en moins qui ont de relations sexuelles, si je comprends bien, dans ces jeunes.
1: Oui, ça touche toute la population. C'est une forme, on a l'impression qu'il y a une récession un petit peu de la sexualité. Mais bizarrement, c'est vrai que ça fait l'objet d'une étude récemment avec l'IFOP et le fabricant Lilou. Et ça, effectivement, ils se sont rendus compte que, on va dire qu'on est passé de 2009, où il y avait... on va dire 58% des personnes qui avaient un rapport sexuel par semaine, on est passé à 43%, en l'espace de, quand même de 15 ans, un peu plus de 15 ans, c'est quand même assez important. Et pourtant, bizarrement, je dirais c'est il n'y a pas une insatisfaction tant que ça. Mais par contre, pratiquement 47% des gens disent ben, « je voudrais que je fasse plus ». On se rend compte qu'effectivement, alors peut-être qu'on en viendra après, la souffrance ne vient pas tellement de la sexualité en elle-même, mais je dirais de l'écart qui entre ce que l'on croit être entre guillemets normal et ce que l'on vit, cette souffrance-là.
0: Et justement, c'est quoi la norme alors ? Parce que souvent, les personnes, il n'y en a pas, ça n'existe pas.
1: En sécurité, il n'y a pas de norme. Sinon, ça voudrait dire qu'il y a une stabilité, c'est-à-dire qu'il y a une uniformisation. On pourrait avoir l'impression de croire qu'il y aurait, une norme, une méthode et donc une satisfaction à obtenir. Cette satisfaction, c'est ça qui pose problème, cette recherche de performance.
0: Justement, je pense que les gens ont ce réflexe d'aller sur les moteurs de recherche et taper combien de fois faut-il faire l'amour par semaine, par exemple.
1: Oui, mais c'est vrai que c'est un problème qui revient assez régulièrement parmi ma patientèle, où il y a beaucoup de personnes qui disent, voilà, madame dit, voilà, je subis les assauts de monsieur sans arrêt, je fais un petit cliché comme ça, mais... Pour lui, au bout de 15 ans, le faire que 3 fois par semaine, c'est pas possible. Chez ses amis, c'est tous les jours. J'ai tendance à dire, et peut-être que les autres, c'est peut-être des menteurs aussi, peut-être. On enjolive un petit peu la réalité.
0: Et pour vous, Florence, qu'est-ce que vous constatez chez les personnes qui viennent vous consulter ? Est-ce que chez les jeunes personnes, il y a moins de besoins sexuels, d'envie, de désir ?
3: Alors, je dirais pas qu'il y ait moins de désir, mais en fait, il y a, ils sont, en tout cas, à mon sens, sont plutôt perdus. C'est-à-dire qu'ils viennent. Alors déjà, quel que soit l'âge, souvent la question, c'est est-ce que je suis normale ? Effectivement, parce que les clichés, les statistiques, parce que quand on va, sur Internet et qu'on tape combien de rapports, et ben on se dit, moi je suis loin du compte. Mais là aussi, déjà, est-ce que les personnes ont répondu ce qu'elles avaient envie de faire ou vraiment ce qu'elles ont fait ? Il y a déjà de ça. Et puis, donc pour revenir aux jeunes, la plupart du temps, oui, ils sont perdus dans le sens où ils ont envie d'une sexualité. Ils savent que le porno, c'est faux. Et en même temps, c'est souvent la seule source qu'ils ont d'éducation sexuelle. Et donc, du coup, ils ne savent pas. Alors ça, c'est faux. Mais en fait, qu'est-ce qui est vrai ? Et du coup, ils ne le savent pas. Et finalement, quand ils se retrouvent dans l'intimité, sont tous les deux là, s'il n'y en a pas un des deux qui sait prendre une initiative, qui a une curiosité, qui a... Eh ben, donc, ça renvoie du coup à des peurs. Et finalement, ben, je préfère rester dans l'inertie, à rien faire, comme ça je ne suis pas confrontée à mes peurs, à mon ignorance. Et c'est ça qui fait aussi reculer les chiffres.
0: Alors j'aimerais rebondir sur ce que vous avez dit, sur la pornographie notamment. Mm-hmm. On dit souvent que c'est la première éducation sexuelle, ce qui est un peu malheureux parce qu'il y a une forme de performance. Alors je fais un biais de subjectivité, mais il y a une forme de performance dans ces contenus. Comment façonne-t-elle cette pornographie, le désir et l'image de soi des jeunes, et des jeunes femmes en particulier peut-être aussi ?
1: C'est vrai que l'image est complètement déformée. Il faut le voir comme un film de science-fiction. Malheureusement, c'est vrai que c'est fait par des personnes réelles, encore que dans pas longtemps, ça risque de changer. Mais effectivement, ça commence à faire naître, je dirais, un petit peu des complexes pour les garçons, en disant, waouh, surtout comme ils le voient de très très jeunes, ils ne sont même pas formés, ils voient ça, ils disent, waouh, je ne suis pas comme les autres. Et là, il y a un complexe d'infériorité qui commence à se mettre en place. Et effectivement, on voit dans les films, très souvent, c'est la fille dit non, et puis après, avec les assauts de monsieur, eh ben, ça finit par dire oui. Donc, c'est peut-être un schéma classique. Mmh. Et c'est comme ça qu'on déforme la réalité. Et on est dans une situation, je dirais, un comportement qui n'est pas adapté.
0: Et on se retrouve parfois avec un désir qui n'est pas le sien. C'est-à-dire qu'on voit des choses, on se dit, c'est comme ça qu'il faut faire si on découvre la sexualité comme ça. Et au final, ça ne représente pas finalement... Enfin, on s'éloigne de son propre désir, peut-être, en regardant ces
1: films. Oui, et puis surtout, on est aussi il commence à se mettre en place une rivalité parce que, par le porno. Et puis, si on en discute avec des amis ou autres, ben on va se vanter. Et c'est là où on va déformer encore, une fois de plus, la réalité telle qu'elle est. Et donc, on va se sentir peut-être pas légitime à pouvoir en parler.
0: Vous avez des jeunes clients, de temps en temps, qui viennent vous parler de ça ?
1: Non, pas des jeunes, mais par contre des personnes adultes qui m'ont expliqué comment ça se passait pour le cheminement normal pour eux.
0: Et pour vous, jeunes. Et pour vous, Florence ?
3: Alors moi, je n'ai pas des mineurs, je prends toujours plutôt des majeurs, mais des jeunes majeurs, oui, j'en ai reçu. Et effectivement, c'est ce côté de... Alors déjà, la normalité de la taille du sexe, surtout pour les garçons. Pour la fille, ça va plutôt être autour de est-ce que c'est normal que j'ai pas des envies, justement, quand il y a des assauts. Comment est-ce que je peux faire respecter mon consentement. Et puis, chez les jeunes, il y a aussi ce côté de... quelle est la longueur d'un rapport normal ? Qu'est-ce qu'on fait dans un rapport normal ? Moi, j'ai vu sur les films porno qu'il y avait telle ou telle pratique. Est-ce que c'est vraiment normal ? Voilà, où je veux demander ça à ma partenaire ou mon partenaire. C'est plutôt ma partenaire. Voilà, mais elle ne veut pas. Donc, qu'est-ce que je peux faire pour qu'elle accepte ? Ça va... souvent, on reste dans le porno et l'éducateur. Et comment je peux essayer d'en tirer parti. Et c'est là, à mon sens, en tout cas pour moi, ma pratique, c'est de déconstruire cette croyance que non, le porno n'est pas la source d'éducation et qu'on va explorer, discuter ensemble de qu'est-ce que vraiment les sexualités.
0: Je rebondis sur... Vous avez tous les deux parlé, j'ai l'impression, de libido peut-être différente entre les hommes et les femmes. C'est un mythe ou ça existe réellement, ceci ?
1: Non, je dirais que j'ai autant de personnes hommes qui ont des problèmes de libido que les femmes.
0: Donc ça peut venir chez les deux, ce n'est pas génétique chez l'un ou chez l'autre.
1: Mais c'est vrai que c'est lié un petit peu aussi à la testostérone, et l'homme a 10 fois plus de testostérone que la femme. Donc l'homme va y penser davantage, et je dirais, mais je n'aime pas généraliser, c'est-à-dire que l'homme, même s'il a des soucis, il va avoir envie d'avoir une relation sexuelle, ça va l'apaiser, ça va le calmer. Très souvent, chez beaucoup de femmes qui ont une charge mentale énorme, tant qu'elles n'ont pas vidé leur dossier, elles ne sont pas disponibles dans leur tête. Mais il faut pas en tirer des généralités.
0: Mm-hmm. Pour vous, Florence, c'est le même constat ?
3: Oui, je suis d'accord. Et je rajouterais aussi qu'il y a le côté... Je reviens aux formes de sexualité, c'est-à-dire qu'il y a des femmes qui des fois n'ont pas de désir parce qu'elles savent qu'avec leur partenaire, ça va être dans telle position, de telle manière, voire qu'elles ne vont pas, elles, arriver à leur plaisir alors que lui va y arriver rapidement. Et finalement, c'est pas qu'elle n'a pas de libido, c'est qu'elle sait déjà comment ça va se passer, donc ça la casse, en fait, ça lui donne pas envie.
0: Alors il y a aussi les écrans qui se retrouvent entre les jeunes aussi. On voit souvent les jeunes qui se retrouvent avec des écrans. Est-ce que ça aussi, ça peut éloigner du désir? Est-ce que vous avez un recul par rapport à ça, Antoine?
1: Pour les couples, oui. On le voit nettement avec les téléphones, les réseaux sociaux. Ils sont plongés sans arrêt dessus. Puis effectivement, ça crée un manque de connexion avec l'autre. On est beaucoup moins disponible pour l'autre.
0: Pour vous aussi, même constat?
3: Ah oui, et j'ai envie de dire, avant même les téléphones et les écrans, on disait déjà que la télé dans la chambre, c'était un tue-l'amour. Donc maintenant qu'on rajoute les tablettes et les ordi et les téléphones, c'est encore pire, oui.
0: Et quelle solution il pourrait y avoir à ça? Enfin, à part poser le téléphone, mais c'est se réinventer dans un imaginaire ensemble, loin de ces écrans. Est-ce que c'est pas une manière de fuir? Qu'est-ce que vous en pensez?
1: Ça dépend de chacun, mais effectivement, c'est vrai que ça peut être une fuite. Je suis présent, mais je suis ailleurs dans ma tête. C'est une forme de fuite aussi, également. Donc ça peut-être traduire une difficulté relationnelle dans le couple. Mm-hmm. Ça peut être un signe.
0: Mm-hmm. Pour vous aussi, c'est...
3: Ah oui, tout à fait d'accord.
0: Et en dehors des écrans, il y a eu aussi, on ne peut pas éviter d'en parler, mais le mouvement MeToo, qui a changé profondément les codes de la séduction entre les hommes et les femmes. Donc les jeunes hommes ont peur d'être trop cavaliers avec les femmes, et les femmes habituées à se faire peut-être entreprendre ou séduire ne savent plus comment initier la rencontre. Qu'est-ce que vous constatez, vous? Ça a eu tout de même un impact significatif sur les couples, sur la sexualité, sur le désir?
1: Oui, ces dernières années, oui, indéniablement. Il y a un frein, l'homme ne va plus aller tenter de séduire, parce qu'il y a toujours ce risque, est-ce que je suis trop lourd? Mm-hmm. Donc il y a un manque d'informations de ce côté-là.
3: Mm-hmm. Oui, effectivement. Tout à l'heure, quand je parlais des jeunes qui sont un peu perdus, ça en fait partie, c'est-à-dire qu'on ne sait plus comment aborder l'autre, et ça va dans les deux sens. Puisque la femme, elle a aussi ce côté où elle a envie de se libérer, d'être indépendante, et donc du coup elle a envie d'aller draguer, mais l'homme n'a pas l'habitude d'être dragué, donc il ne sait pas que penser d'une femme qui prend les devants. Et puis à l'inverse, un jeune homme qui veut prendre les devants mais qui ne sait pas comment aborder la fille. Enfin, effectivement, il y a un espèce de no man's land en ce moment dans lequel vivent les jeunes, et qui les perturbe complètement, et qui ne savent pas justement comment aborder. Et du coup, on peut aller dans des extrêmes avec, par exemple, je pense aux dick pics, les photos de pénis que les hommes envoient, pas par provocation, mais vraiment par séduction.
0: Oui, j'allais vous demander pourquoi, parce que c'est étonnant d'envoyer une photo de son sexe à une femme qu'on veut courtiser. Donc, pour eux, c'est quelque chose qui semblerait fonctionner.
3: Alors, on n'a pas des statistiques pour savoir si ça fonctionne. Mais en tout cas, quand on leur a posé la question de pourquoi faire ça, pour eux, il y a... C'est vraiment dans... Ils ne savent plus comment séduire. Voilà, peut-être que ma tête va pas lui plaire, peut-être que pas mon torse, mais j'ai quelque chose pour moi que je trouve beau, et du coup, je l'envoie, et peut-être qu'elle va craquer là-dessus. Mais je trouve que c'est à l'image justement du corps qui est complètement désacralisé. Ça fait des années que l'on voit des corps nus pour vendre un yaourt ou une voiture, et où effectivement, le corps n'a plus cette fonction de séduction. Et finalement, d'envoyer une photo de son sexe, c'est ce qui est encore légèrement un peu caché, parce que la loi nous interdit de montrer un pénis pour vendre une voiture, mais ça peut-être ne saurait tarder. Mais en tout cas, voilà, il y a quelque chose de « je te livre une partie intime de moi, puisque tout le reste ne l'est plus ». Comme les femmes qui aussi font aussi des photos,
0: peuvent envoyer leur poitrine en photo.
3: Exactement,
0: par exemple,
3: oui, tout à fait, c'est des deux côtés.
0: Qu'est-ce que ça dit, les dick pics, pour vous, Antoine Clavero? C'est une offrande.
1: Non, c'est vrai que c'est quand même une distorsion de la réalité, on ne peut pas le nier, mais c'est vrai que c'est quand même assez étonnant, mais ça reflète bien l'écart entre ce que l'on fait, ce qu'on croit être, ce qu'on devrait faire. Donc j'en reviens dessus, effectivement, le fait de dire, elle va tomber, j'envoie une photo de sexe, elle va tomber à la renverse, parce qu'il est beau, j'admire mon sexe, il y a peu de chances pour que ça marche. Hein. Mm-hmm.
0: On ne sait pas, mais en tout cas, ça n'a pas l'air très concluant pour l'instant.
1: Comme dit Florence, on n'a pas d'études, on n'a pas encore assez de recul, mais ça m'étonnerait que ça marche.
0: Et là, tous les deux, si vous aviez un jeune de 18-19 ans qui a déjà, peut-être comme la majeure partie, regardé déjà de la pornographie, qui était un petit peu perdu, qui ne sait pas comment entreprendre une ou un partenaire, vous auriez envie de lui dire quoi, Florence ? Quel conseil vous aimeriez lui donner ?
3: Ben c'est alors là il n'y a pas d'âge, mais en fait le premier conseil que je donne, c'est d'abord de se réunifier avec son corps. C'est déjà de réapprendre à l'apprivoiser, à le courtiser. Donc effectivement, prendre le temps de se regarder dans un miroir, habillé, nu, avec telle posture, telle grimace. Et puis ensuite, ça va être d'apprendre à le caresser. Et puis voilà, de voir ses zones érogènes et de le faire à plusieurs moments du mois, parce qu'on parle beaucoup des cycles pour les femmes, mais les hommes en ont aussi, c'est peu connu. Et en fait, qu'est-ce qui se passe quand en début de mois, je me caresse dans le cou, et puis au milieu du mois et à la fin du mois, est-ce que finalement j'ai les mêmes sensations ? Est-ce que quand je le fais le matin, le soir, est-ce que c'est des sensations différentes ? Mais en tout cas, la clé d'une... Une des clés pour être un bon amant ou une bonne maîtresse, c'est déjà de bien connaître son corps.
0: La masturbation, notamment, peut faire partie d'une éducation sexuelle.
3: Tout à fait. Quand je parlais de caresses, corps, voilà. Ça en fait partie aussi, bien sûr. Oui.
0: Et pour vous, Antoine, vous conseilleriez quoi à un jeune
1: J'ai envie de dire qu'effectivement, ce que dit Florence, c'est vraiment le minimum. C'est ce que donne l'éducation sexuelle, déjà dans un premier temps. C'est une normalité, on n'aime pas ça, mais c'est vrai qu'on se rend compte que ça ne suffit pas, parce que justement, on est unique. On est en train d'opposer, je dirais, une norme éducation sexuelle qui serait valable pour tout le monde. Ça ne peut pas marcher. Donc ça a passé par une découverte. Je dirais surtout aussi être à l'écoute de ses sens. Qu'est-ce que l'on ressent ? Et on est unique, donc on sait que ce qui est valable pour eux ne marchera pas pour une autre personne.
0: J'aimerais maintenant venir à ceux qui sont en couple depuis longtemps. Alors on va rentrer plus dans votre patientèle, en couple ou pas, mais en tout cas des adultes qui traversent des moments difficiles, des pannes de désir, douleurs, blocages, silence entre deux personnes qui s'aimaient et qui n'arrivent plus à se parler. Ce sont souvent des choses dont on ne parle à personne puisqu'on en a honte, on ne sait pas comment aborder la question. Donc pour tous les deux, quand quelqu'un pousse votre porte en consultation, quelle est la difficulté qui revient le plus et quelle est la vraie question derrière ce mal-être, Florence ?
3: Alors, dans les couples, vous avez soit le couple qui vient à deux, soit un des deux partenaires. Donc déjà, la demande ne va pas être abordée souvent de la même manière. Mais là, si je reste dans votre question, les couples, quand ils viennent, la plupart du temps, en tout cas en tant que sexothérapeute, c'est ils viennent pour un problème sexuel. Voilà, et très souvent, c'est moi j'ai envie et l'autre n'a pas envie. Donc comment on peut se remettre au diapason ?
0: Donc ça, c'est la raison la plus courante qui peut se passer dans un couple. Ça survient souvent rapidement, au bout de quelques années de vie commune. Il n'y a pas de règle sur la question ?
3: Non, il n'y a pas de règle. Ça peut être au bout de 5 ans, 7 ans, comme il y en a, ça va être au bout de 30 ans.
0: Mmh. Et c'est hommes et femmes confondus, donc encore une fois, pas forcément l'homme qui a plus envie ou la femme moins envie, ça peut être l'un ou l'autre.
3: Oui, puisque moi en plus je reçois des couples de tout genre, donc voilà.
0: Des couples LGBT aussi, donc gays, lesbiennes.
3: Donc voilà, donc là il n'y a pas, pas d'homme ou de femme, ça va être un problème de libido de l'un et l'autre, mais comme disait Antoine tout à l'heure, c'est souvent la sexualité en fait est le symptôme d'un problème qui est plus profond.
0: Mm-hmm. Et quel est ce problème qui se cache derrière tout ça alors la plupart du temps ?
3: C'est relationnel. Mm-hmm.
1: Mais la difficulté est là, justement, c'est là où on touche les limites de la sexothérapie, on va être dans une logique d'aide. Mais on sait que, on va essayer d'éliminer le symptôme, ce qui pose problème, mais on sait qu'il peut se déplacer, parce que le véritable problème, il est ailleurs. Mm-hmm. Donc on peut avoir un problème de désir. On arrive à, en tant que sexothérapeute, à le faire à mieux aller par des exercices, par quelque chose d'adapté. Mais en réalité, on sait que quelquefois, inconsciemment, on y met en place un symptôme parce qu'il y a quelque chose de plus important qui se cache derrière. Donc le symptôme peut se déplacer d'un problème de désir. Ben, une fois que c'est réglé, ben, ça peut se transformer en un trouble érectile, par exemple, pour un homme. Parce qu'à véritable question, on n'est pas réglé. Et c'est là où on aura peut-être de meilleurs résultats avec une optique un petit peu analytique où on va essayer de savoir qu'est-ce que vient dire ce symptôme, qu'est-ce qu'il dit de la personne, que dit ce symptôme sur le rapport de la personne avec la sexualité, qu'est-ce qui se cache derrière tout ça.
0: Et pour quelqu'un qui n'aurait jamais consulté de thérapeute, alors là je parle de psychologue ou de sexologue, comment ça se passe quand, par exemple, vous Antoine, si je viens vous voir et je vous pose le problème que j'ai, comment vous fonctionnez? C'est des discussions, on essaie de remonter à la source?
1: Bon, j'essaie de vraiment savoir qu'est-ce qui pose problème. Et puis bon, là, soit c'est vraiment, je dirais, une aide ponctuelle pour un mauvais passage, pour dire, bon, là, j'ai envie de retrouver ma libido que j'avais auparavant. On va essayer de travailler dessus, par la parole, et puis c'est de mettre en place des exercices. Mais si on se rend compte que cette même problématique, ben, elle est déjà arrivée il y a 2 ans, 3 ans, 5 ans, il y a quelque chose quand même derrière. Donc ça vaut peut-être la peine de faire un travail en profondeur, qui passe effectivement par la discussion, et c'est de savoir, de faire parler la personne.
0: Et parfois, il peut y avoir des causes absolument absurdes, comme un chat qui rentre dans la chambre, et ça peut... Enfin, des fois, vous découvrez des choses qui sont finalement pas très graves et qui peuvent être résolues facilement.
1: Oui, ou quelquefois, c'est vrai que c'est des choses qui durent des années, et puis on s'aperçoit que c'est pas grand-chose. Enfin, pas grand-chose. C'est une peur de ne pas être performant pour les hommes, qui vont être évitants pour les rapports sexuels, parce qu'inconsciemment, on se rend compte en travaillant avec eux, mais c'est la peur d'être jugé, la peur d'être abandonné. Si l'autre s'aperçoit que je suis mauvais amant, elle va me quitter, par exemple. Et donc, je mets en place un symptôme, perte de désir, et comme ça, je suis en difficulté, tu ne peux pas m'en vouloir, mais au moins, tu ne vois pas que je suis un mauvais amant. Si tu t'aperçois, tu vas me quitter. Donc, vous voyez, il y a plein de choses qui peuvent se jouer, effectivement, derrière tout ça.
0: Et parfois, la

0: à ce qu'on a
1: son image,
0: absorbé de la culture générale, de l'éducation familiale, de l'éducation à l'école. Effectivement, que nous ont transmis nos parents, nos grands-parents, notre entourage, et comment on a nous fait notre histoire avec ça, notre propre éducation. Hein. Je prends un petit peu à gauche, un petit peu à droite, mais ce que j'ai pris, c'était pas forcément bon. Si par exemple je reprends, comme disait Antoine, la performance chez l'homme. Moi, on m'a appris qu'un homme, ça doit être performant, donc je vais être performant. Et puis à un moment donné, je comprends pas. Parce que j'ai appliqué mes croyances et ça ne marche pas. Mais comment je fais ? Et donc là, oui, je vais voir une professionnelle pour essayer de comprendre comment je peux garder ma croyance et la refaire marcher. Mais c'est là où, justement, en général, on doit faire tomber ce pan de cette croyance pour mûrir, en fait. C'est juste une question de alchimique, de grandir pour accéder à quelque chose de plus beau et de plus grand.
1: Alors vous, Florence, votre approche, ça passe aussi par le massage thérapeutique. Comment le corps devient un outil de soin dans la sexothérapie ? Est-ce que vous pouvez nous expliquer votre approche, justement, pour retrouver le désir ? Quel process ?
0: Oui. Déjà, évidemment, ça va dépendre de là où en est la personne avec son corps. Hein. Si elle est très, très mal à l'aise avec son corps, je ne vais pas tout de suite lui demander de s'allonger. Ça peut être quelque chose qui vient petit à petit. Mais effectivement, je me sers beaucoup du média, du corps comme média, que ça soit par la respiration, par la visualisation, que ça soit par le toucher. Au niveau du massage, je suis plutôt dans le massage tantrique ou taoïste, où ce sont des massages qui sont très doux, très lents, et où justement, tout à l'heure, je parlais d'apprivoiser son corps. C'est une manière de pouvoir l'apprivoiser, et où justement on va aussi pendant le massage travailler avec la respiration, travailler avec le son pour rester en présence de son corps, parce que on peut très bien pendant le massage faire sa liste de courses et ne pas être là, et donc le but, c'est vraiment en fait d'être dans son corps.
1: Pour les non-initiés, massage tantrique, qu'est-ce que c'est exactement ? Parce qu'on le voit un peu utilisé à toutes les sauces en ce moment, qu'est-ce que c'est ?
0: Tout à fait. Alors effectivement, le tantra, c'est une philosophie indienne qui, malheureusement en France, a pris une connotation plutôt sexualisée, parce que c'est un massage qui se pratique entièrement nu. Évidemment, si la personne n'a pas envie d'être nue, je ne vais pas l'obliger. Mais c'est la particularité de ce massage par rapport à des massages suédois, par exemple. Et donc, la philosophie tantrique, c'est l'amour. Et c'est un massage où, moi, en tant que praticienne, pendant que je vais masser la personne, je vais vraiment être dans une intention d'aimer ce corps. Mais pas d'aimer d'une manière sexuelle, pas d'aimer d'une manière amoureuse, c'est aimer d'une manière... Alors ça fait un petit peu perché, oui, cosmique, c'est-à-dire quelque chose de bien plus large qui a un amour d'un être humain à un autre être humain, où justement on n'est pas dans le jugement, je suis pas là en train de regarder tous les diktats de la beauté du corps, je l'aime comme il est, et c'est cette intention-là que je veux faire passer pendant le massage.
1: Alors vous, Antoine, vous pratiquez des approches très différentes. Vous êtes dans la TCC, c'est une thérapie comportementale cognitive, psychanalyse, sexo-fonctionnelle.
2: Oui, surtout, je dirais, comme outil essentiel, je dirais l'hypnose. Mm-hmm. Mais en sachant qu'en travaillant sur l'hypnose, on travaille sur le symptôme pur, sur le symptôme même, avec les risques de déplacement. Donc par contre, tout dépend, de l'attente de la personne. Si je veux résoudre ce problème rapidement, et puis dans quelques temps, on fera un travail en profondeur, il n'y a pas de souci. Mais sinon, effectivement, par exemple, sexo-fonctionnel, c'est se rendre compte que le corps, justement, il a certaines fonctions. Et quelquefois, je prends en tête des problèmes de troubles d'éjaculation rapide. On sait que c'est lié à un mauvais comportement du corps. Donc on essaie d'apprendre par un positionnement, comment améliorer ça.
1: Et ça, ça fonctionne avec toutes les personnes, quel que soit leur âge, jeune, plus âgé.
2: Oui, mais encore une fois, si j'ai mis en place un symptôme de d'éjaculation rapide, ça serait plus intéressant, je dirais plus intéressant, mais beaucoup de personnes recherchent plutôt la rapidité. Moi, je dirais que c'est quand même plus intéressant de se dire pourquoi.

0: j'ai amené ce symptôme. Pourquoi mon inconscient m'a amené ça? Pour éviter quoi exactement en réalité?
1: Et comment je sais qui je dois consulter? Parce que c'est vrai que quand on a un problème, que ce soit d'ordre relationnel ou sexuel, on ne sait pas forcément quels outils vont être les plus adaptés pour nous. Mm-hmm. Comment je sais à quel moment je décide de plutôt venir vous voir, vous Florence, ou plutôt vous Antoine, ou plutôt aller voir un psychologue? Comment je décide ça? Quels outils sont les meilleurs pour moi?
2: Effectivement, le problème va déterminer un petit peu la spécialité. C'est-à-dire que si je vois que j'ai un problème de moi avec moi, je vais plutôt aller voir un psychologue ou un psychanalyste. Si le problème que moi qui me pose, c'est autour de la sexualité, je vais plutôt aller voir un sexologue ou un sexothérapeute. Après, est-ce que je vais voir un sexologue, psychanalyste ou une psychocorporelle? Là aussi, ça va dépendre un petit peu de qui on est. Est-ce qu'on préfère rester dans le verbe, dans la discussion, ou est-ce que je me dis, j'ai un problème avec mon corps et j'ai envie de m'y confronter et d'aller voir quelqu'un plutôt spécialiste du corps.
0: Enfin, c'est vrai que j'aurais tendance à dire, change un petit peu ce que dit Florence, je dirais, si j'ai un problème d'estime de moi, un problème vraiment corporel ou autre, c'est vrai que j'ai une mauvaise image de mon corps, mais j'irais plutôt voir une psychologue ou un psychologue qui va savoir me renarcissiser, me donner vraiment un entrain, une envie d'être en confiance. Par contre, je dirais, si jamais je m'aperçois que ce symptôme il revient sans arrêt, qu'il y a une compulsion, mais là je me dis qu'il y a quelque chose d'autre à traiter, et là j'irai voir plutôt un psychanalyste. Hein.
1: Et une question, est-ce que la sexualité est obligatoire dans une vie? Parce que finalement, il y a des personnes qui sont aussi asexuelles, des personnes qui font l'amour des fois une fois par mois, des fois une fois par an. Est-ce qu'on peut s'épanouir quelque part, même sans sexualité dans sa vie? On parle souvent de vie sexuelle comme si c'était un besoin vital.
0: Il y a beaucoup d'injonctions derrière ça. Effectivement, c'est ce qui crée souffrance, c'est l'impression de ne pas vivre une vie, entre guillemets, normale, que la sexualité du voisin est beaucoup plus épanouissante que la nôtre. Derrière l'épanouissement, il faut faire attention à la norme qu'il y a derrière. Donc, je dirais, non, on n'en meurt pas. On a des besoins vitaux, manger, boire, dormir, il y a autre chose qu'on ne peut pas dire à la radio, mais on sait qu'on en meurt si on ne le fait pas. Faire l'amour, on peut très bien vivre sans que ce soit un besoin vital pour nous, qu'on puisse être en danger. On peut très bien vivre sans sexualité, mais dans un couple, bien sûr, si les deux partagent le même envie. Mais très souvent, il y a plus une souffrance d'un des deux, très souvent.
1: Pour vous aussi, Florence, vous pensez qu'on peut vivre sans sexualité, que c'est quelque chose qui peut tout à fait s'accorder qu'une vie heureuse?
2: Alors, déjà, effectivement, comme dit Antoine, il faut que les deux partenaires soient OK et d'être sur la même longueur d'onde. Après, oui, effectivement, parce que la sexualité, en fait, l'énergie sexuelle, c'est l'énergie de vie. Donc, si on sait placer notre énergie de vie dans autre chose que la sexualité, on peut très bien s'épanouir dans l'art, dans la création de projets, sans avoir de rapport sexuel, parce que cette énergie sexuelle, cette énergie de vie, va passer dans quelque chose qui nous fait kiffer.
0: C'est une forme de sublimation, c'est exactement ça. L'énergie que je ne mets pas dans la sexualité, pour que ce soit un échappatoire, si je souffre parce que ma compagne n'a pas envie de sexe, ou pas souvent, il faut que je fasse une activité culturelle, sportive ou autre, il faut que je m'occupe l'esprit, il faut que je me vide un petit peu le cerveau en quelque sorte, si j'ose dire.
1: Alors il y a un sujet qu'on aborde presque jamais dans les médias, c'est la sexualité après 60, 70 ans, ou voire en maison de retraite, comme si le désir avait une date de péremption. Antoine, Florence, qu'est-ce que vous observez, vous, de votre côté?
0: On se rend compte qu'on peut faire l'amour jusqu'à la fin de notre vie, hein, jusqu'à 90 ans, 100 ans, il n'y a pas de DLC, hein, c'est évident. Mais ça pose plus de problèmes pour les enfants, de voir ses parents savoir qu'il y a une sexualité que je dirais que pour le personnel elle-même.
1: Oui, c'est souvent tabou d'ailleurs de penser à des personnes âgées de la famille qui puissent continuer à avoir une vie sexuelle. Pourquoi?
0: Oui, mais beaucoup de personnes me disent, est-ce que vous imaginez vos parents faire l'amour? Non.
1: Alors qu'on est là, donc, friverie.
0: Bien sûr.
1: Vous avez des personnes âgées peut-être qui viennent vous voir, Florence, des fois
2: ou des oui, tout à fait. C'est oui, une bonne partie de ma clientèle, effectivement, des personnes au-delà de 70 ans qui viennent pour les hommes plus parce qu'ils veulent pouvoir être encore performants. Et puis les femmes, ça va être plus... Alors les femmes, c'est plus particulier, c'est en fait très souvent parce qu'elles refont leur vie ou parce qu'elles ont un amant. Et que n'ont jamais ou rarement eu d'orgasme, et que là justement cette nouvelle vie les amène à se questionner, à dire maintenant j'ai envie de jouir, voilà. Alors il y a ça, et puis aussi donc moi j'ai passé une partie de ma carrière à travailler en EHPAD, et justement c'est aussi ce qui fait que je me suis amenée à me spécialiser en sexologie, parce que dans les établissements en fait il y a beaucoup de sexualité, et mais voilà, c'est à vous. Donc alors aujourd'hui les lois font que on ne peut plus l'interdire, mais moi au début de ma carrière, on interdisait les personnes âgées d'aller dans les chambres les unes des autres.
1: Pourquoi ?
2: Eh bien, parce que ça se faisait pas, comme vous le disiez, c'était tabou, donc c'est sale, c'est pas bien, il pouvait y avoir aussi des questions de consentement, mais c'était plus dans le côté de « non, mais c'est pas normal ». Vous n'avez plus l'âge, donc vous ne devriez plus... Donc on ramenait ça à quelque chose de pervers, en fait. Et puis heureusement, les lois ont évolué. Pareil, là, il y avait aussi, vous parliez d'enfants. Moi, j'ai vu des enfants retirer leurs parents des EHPAD parce qu'ils commençaient à avoir une histoire amoureuse. Et ben non, il ne fallait pas salir la mémoire du papa ou de la maman. Et puis, parce que du coup, ça parlait de câlins, ça parlait de sexualité. Alors, de questions, donc on va la retirer. Aujourd'hui, heureusement, il y a les lois qui protègent, donc les professionnels doivent plutôt aider,
1: accompagner, oui.
2: Accompagner, voilà, à ce qu'ils aient une sexualité.
0: Mm-hmm. Je tiens aussi, ce qui est important, on se rend compte, vous savez, pour certaines femmes qui sont ménopausées, elles peuvent choisir un traitement substitutif hormonal, et on se rend compte que souvent, ça crée plus de désir que lorsqu'elles étaient plus jeunes. Et quelquefois, ça crée même de la frustration, où monsieur dit, avant je pouvais, elle ne voulait pas, maintenant je ne peux plus, elle veut. Et ça
1: pose la testostérone change de camp. Quoi.
0: Mais oui, c'est une question d'hormones.
1: Et forcément, on n'a pas les mêmes peut-être besoins à 70 ans qu'à 35 ans, et encore, peut-être j'ai cette idée complètement erronée.
0: Non, là encore, non, besoin, ça veut dire encore qu'il y a une norme, qu'on devrait tous fonctionner de la même façon. Donc, certaines personnes, une fois qu'elles sont libérées, les enfants sont grandis, sont partis, le désir commence à revenir. Il est impalpable, le désir. On sait, en psychanalyse, on sait qu'il est très fragile, mais il peut se revenir à tout moment.
1: Et la ménopause, vous l'avez évoqué, il y a l'andropause également.
0: Oui.
1: Comment ça se passe? Il y a une chute d'hormones à un moment donné qui est un peu violente, hein, pour...
0: Oui, totalement brutale. À un moment donné, il y a une perte. On sait qu'on arrive à peu près au pic de la testostérone vers 26-30 ans. Et ensuite, après, il y aura un déclin de 1-2% chaque année. C'est quelque chose là, vers la cinquantaine, quand on a perdu pratiquement un quart ou un tiers de sa testostérone, ça va un petit peu moins bien marcher. Mais on sait que justement, on va peut-être pouvoir améliorer, je dirais, cette perte de testostérone par un imaginaire beaucoup plus grand, qui va être au secours pour notre imagination, et donc pour le désir. Mais on sait que, contrairement à la femme, où on sait que toutes les femmes pratiquement... on va dire toutes, sont ménopausées un jour ou l'autre, mais chez les hommes, ça sera un homme sur deux. On ne sait pas pourquoi.
1: Et pour la ménopause et l'andropause, vous avez, j'imagine, une patientèle aussi qui est confrontée. Comment on aborde ça? Parce que ça, quand on a beaucoup de libido, tout d'un coup, on n'en a plus. Ça doit être violent, psychiquement.
2: C'est vrai, comme disait Antoine, c'est vrai que moi, ça va plutôt être des femmes qui, effectivement, sont en retour de libido, qu'elles ne savent pas quoi en faire. Et les hommes, ça va être plutôt... ça peut être autour de la peur, de la crainte. C'est-à-dire que, qu'est-ce qui se passe? Avant, voilà, elle ne voulait pas, maintenant elle veut, et qu'est-ce que j'en fais? Voilà, et avec la peur qu'elle aille voir ailleurs parce qu'il ne la satisfait pas, donc on revient sur la performance. Et là, c'est moi où j'aborde qu'il n'y a pas une, mais des sexualités. Et moi j'ai mis en place des ateliers pour les couples où justement on est dans le pratico-pratique d'apprendre à se regarder autrement, à se toucher autrement pour explorer les sexualités.
1: Est-ce qu'il y a encore des dick pics chez les personnes âgées ou pas, du coup ? Est-ce que c'est une pratique qui n'est que chez les jeunes personnes ?
0: Non, je n'ai pas l'impression. Ils sont très mal à l'aise avec, avec la nouvelle technologie. Ils risquent de l'envoyer aux enfants.
1: C'est vrai que ça pourrait être...
0: Pardon, excuse-moi. Par contre, j'ai oublié de vous dire, oui, effectivement, pour un homme qui aurait une baisse de testostérone, ce n'est pas irrémédiable. On sait qu'il y a une pommade, un patch à poser sur le corps ou une piqûre dans les fesses une fois par mois et ça repart. C'est pas irrémédiable.
1: Et alors je rebondis, mais j'ai vu énormément de sujets en ce moment où les femmes prennent de la testostérone. Je ne sais pas si vous avez suivi ce qu'on appelle une trend un peu sur les réseaux sociaux. Beaucoup de femmes prennent de la testostérone pour avoir une libido décuplée.
0: C'est pas parce qu'elles sont en transition ?
1: Alors non. C'est uniquement pour agir sur la libido. Est-ce que c'est dangereux pour une femme de prendre de la testostérone ?
0: Mais déjà, c'est déconseillé déjà d'avoir un partenaire qui prend de la testostérone si elles sont en âge de procréer. Donc j'imagine que ça doit pas être quelque chose de très favorable pour la femme. Tout dépend de l'âge, je dirais, mais je ne vois pas trop l'idée. Donc c'est-à-dire qu'on répond encore une injonction, il faut que je sois performante, il faut que j'ai plus envie. Donc pour ça, je suis prêt à prendre des hormones.
1: Alors on arrive à la fin, vous vouliez peut-être préciser
2: non, parce
1: quelque
2: que
1: chose,
2: je suis
1: non
2: d'accord, voilà.
1: On arrive à la fin de cette émission. Est-ce que quelqu'un souhaite poser une question à Antoine Claveret ou Florence Giraud éventuellement dans le public? Oui.
3: Alors d'abord je voulais vous remercier pour la qualité de ces deux intervenants qui sont passionnants. Et moi, j'ai une question. Vous avez parlé d'ateliers de couple. J'en avais effectivement entendu parler, donc je suis ravie de savoir que vous pratiquez. Et je voulais savoir un peu plus en quoi ça consistait, parce que ça, c'est très intriguant, en fait, et ça fait même un peu peur. On se demande ce que vous allez chercher. Et comme on est toujours en train de parler de pornographie, j'imagine évidemment qu'on n'est pas dans ce registre-là. Mais qu'est-ce qu'on peut réapprendre à deux grâce à vous? Et est-ce que vous avez, je vais poser une question con, des bons résultats?
2: Alors, il n'y a pas de questions bêtes. Oui, effectivement, c'est... En tout cas, les résultats sont que ce sont des couples qui se reconnectent. Et c'est le but de mes ateliers. Ce sont donc des ateliers qui vont aller crescendo pour apprendre aux couples à se reconnecter l'un et l'autre. Et donc, ça passe par des exercices de regard, de toucher, de massage, de respiration, d'écoute, de se reparler, mais avec amour. Alors, le but n'est pas de faire des grands discours, mais simplement déjà de se susurrer des mots doux à l'oreille, chose que l'on ne fait plus. En fait, il y a beaucoup de choses qu'on a fait quand on était au début du couple, mais effectivement, la charge mentale, la vie du quotidien fait qu'on a oublié tout ça. Et en fait, moi, je viens réactiver cette mémoire-là. Voilà.
1: Une autre question pour finir, peut-être ? Non. Non, pas de question. Moi, j'en avais une, c'est... on parle de sexualité épanouie, alors pour vous, quelle serait la recette d'une sexualité épanouie, pour finir, Antoine ?
0: J'aime pas du tout le terme épanoui, parce que derrière, il y a toujours une norme. Une norme, donc ça veut dire que c'est facile à obtenir, ou en tout cas, en suivant une méthode, on est obligé d'être heureux, d'être bien. Et ça suppose aussi encore une échelle, par rapport à qui, par rapport à quoi. Donc c'est gérer l'épanouissement. Je pense qu'on peut donner comme pas des conseils mais des repères. Toujours parler, communication, respect de soi, respect de l'autre, et puis laisser faire les choses. Puis surtout voilà, je dirais beaucoup discuter.
2: Oui, je suis d'accord. C'est la communication entre les deux partenaires est le plus important. D'être libre, de pouvoir dire à l'autre où on en est, ce qu'on a envie, le projeter. Et voilà. Et donc être à l'écoute de soi pour pouvoir le communiquer à l'autre et être à l'écoute de l'autre, de ce qu'il va dire. Et voilà, en tout cas, voilà, c'est un ping-pong entre les deux qui est très important à faire dans la douceur, dans l'amour et le respect.
1: Et merci, ce soir on a parlé des enfants, des jeunes, des adultes, des seniors, on a parlé de désir, de blocage, de corps, d'écran, de silence. Ah, il y aura une petite question alors pour finir. Venez, oui.
4: merci pour cette belle émission. Vous aviez parlé, je crois que c'est Florence qui a parlé de la sexualité en maison de retraite. Mm-hmm. Alors, je voudrais juste savoir une chose. Vous avez dit que c'était, je crois qu'au début, c'était interdit pour les couples de se retrouver dans, en fait, pour des, comment on appelle ça, pour les personnes âgées, d'aller dans les chambres des autres, mm-hmm. et que maintenant c'était autorisé, apparemment. Et alors, vous savez pas si c'est autorisé ou pas. Alors, je me dis, une maison de retraite, on peut y retrouver des couples. Alors, si un couple était déjà couple dans la vie, et se retrouve à la maison de retraite, est-ce qu'ils ont le droit de poursuivre leur sexualité en maison de retraite? Ça, c'est de un. Et de deux, lorsqu'on fait une rencontre en maison de retraite, imaginons une personne qui a 85 ans, 90 ans, fait une rencontre, et cette personne a des difficultés pour pouvoir éventuellement se glisser sous la couette de l'autre. Est-ce qu'elle a, elle peut éventuellement demander de l'aide avec, comment on appelle ça, la pilule bleue? Mm-hmm. Est-ce qu'on peut lui offrir ou c'est à lui-même de se démerder pour pouvoir en trouver? Merci.
2: Alors, pour la première question, effectivement, quand c'est un couple légitime, là, personne ne s'y oppose. Déjà, même il y a quelques années, moi, je parlais plutôt des couples illégitimes, de ceux qui se faisaient après. Mais quand c'était légitime, la plupart du temps, d'ailleurs, ils ont une chambre commune. Donc, la question ne se pose pas. Pour votre... Pardon ?
5: Une chambre commune et des lits séparés.
2: Oui, c'est vrai. Et des lits séparés, oui. Alors, lits séparés, c'est plus pour une question voilà, de confort, de, comment dire, selon, voilà, selon l'état des corps aussi, des soins infirmiers à procurer. Voilà. Mais ils sont dans la même chambre, donc ils peuvent basculer d'un lit à l'autre. Et votre deuxième question, est-ce qu'ils peuvent se procurer la petite pilule bleue?
1: On va le dire, le Viagra. Hein.
2: Alors, il faut citer trois marques.
1: Ah, alors, d'accord, c'est une marque, pardon. Alors là, on va rester sur la pilule bleue.
2: Voilà.
6: Donc, deuxième Salis, troisième Lévitra.
1: Voilà. D'accord, voilà. Voilà, on merci. Les a tous, comme ça, il n'y a pas de concurrence déloyale.
2: Eh bien, déjà, il y a un médecin généraliste dans l'EHPAD, donc effectivement, il peut le demander. Et là, ce sera le médecin qui décidera en fonction de la santé de la personne. Mais là aussi, tout va dépendre un petit peu de... On en revient un petit peu à tout ce qu'on a dit aujourd'hui, c'est-à-dire la performance. C'est est-ce que... en tout cas, moi j'insiste souvent sur ce point, c'est que c'est pas une sexualité, c'est des sexualités. Et pourquoi des sexualités? Parce qu'il y a des sexualités sans pénétration. Donc si monsieur ne peut plus être en érection pour fournir une pénétration, il y a d'autres formes de sexualité. Moi j'aime à dire que déjà se rouler une pelle, c'est déjà une pénétration, c'est déjà un acte sexuel. Et d'ailleurs, on peut ne pas avoir d'érection et quand même réussir à pénétrer une femme quand les sexes s'appellent. Mais là, c'est le facteur temps qui rentre en compte et on est dans une autre démarche. Antoine ?
6: Je dirais que c'est vrai qu'il y a aussi un élément important. Je sais pas, on parle de médicaments. Et c'est vrai qu'en principe, on prend un médicament quand on a un problème physique. Pour beaucoup d'hommes qui sont en pleine forme, ben, on ne voit pas trop l'utilité. C'est-à-dire qu'il y a vraiment un blocage, quelque chose qui empêche d'avoir une érection. Mais ce qui est important, c'est que certaines personnes qui ont certaines pathologies ben, vont avoir du mal à prendre certains médicaments qui risquent de venir interférer avec d'autres médicaments qu'on pourrait prendre contre un infarctus ou autre. Mais il y a des produits, je dirais, comme des vacuums, des pompes, qui permettent ben, de gonfler en 5 minutes son sexe. Et avec un anneau, on a une érection, et on pendant 30 minutes, sans problème. Donc on n'est pas obligé de se diriger vers des médicaments. Normalement, un homme jusqu'à plus de 100 ans, il peut très bien avoir une érection normale, réelle ou artificielle, naturelle ou artificielle.
1: Il y a toujours des solutions oui. pour tout.
6: Quitte à choisir une prothèse aussi, ça existe, ça marche très bien. Tous les 10 ans, à peu près tous les 10 ans, il faut changer, oui.
1: Un immense merci Antoine Clavero et Florence Giraud pour nous avoir éclairé sur ce sujet de la sexualité ce soir. Et merci à vous, public présent également, pour votre présence et vos questions. Vous pouvez retrouver nos invités, leurs coordonnées seront sur le site de Radio Aviva et vous pouvez bien sûr échanger avec eux. À très bientôt pour un nouveau Café Santé. Merci.
2: Merci Claire.

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1: Demain, l'amour virtuel sera-t-il privilégié à l'amour physique ? À l'heure des téléphones portables, des réseaux sociaux, des sites et applis de rencontres et autres affichages sexuels, comment les jeunes gens d'aujourd'hui, ainsi que leurs parents, vivent-ils l'amour ? Si cette question se pose d'une manière générale de par les nouvelles pratiques numériques, elle s'affirme avec d'autant plus d'acuité dans un univers rural, éloigné des villes, cafés et bars connectés, et où dominent difficultés de mobilité et hétéronormativité. Comment faire des rencontres amoureuses d'un soir ou au long cours lorsqu'on réside en milieu rural, là où le regard d'autrui pèse sur les faits et gestes de chacun, où l'anonymat de la grande ville n'existe pas. Garrigues et Cévennes seront-elles demain de nouvelles diagonales du vide amoureux, sans lieu propice pour étancher sa soif de rencontre ? À l'exemple de la désertification médicale qui frappe des cantons entiers du Gard et de la Lozère, devons-nous nous résoudre à voir se créer demain des inégalités relationnelles entre des territoires hyperconnectés et des zones blanches, sous-équipées en connexion numérique et lieux de rencontre ? Demain, les habitants des campagnes en quête de rencontre devront-elles se résigner par insuffisance des connexions numériques à l'ultra-moderne solitude que chante Alain Souchon ?

0: solitude d'autant plus sombre si les désirs exprimés ne répondent pas au code majoritaire. Car, comme le rappelle la chercheuse en socio-anthropologie Virginie Lecor, la campagne, c'est le lieu de la masculinité et de la virilité. Ce documentaire s'attachera à répondre, par les témoignages recueillis, à ce véritable enjeu social qu'est la question des rencontres amicales et amoureuses 2.0 en région Occitanie, par l'entremise des nouvelles pratiques numériques dans les territoires excentrés des métropoles régionales. Ces questions, Marjolaine Castegue, une journaliste de l'hebdomadaire La Lozère Nouvelle, les a posées à l'été 2022 lors d'une enquête au long cours en Lozère, ce désert des célibataires. Une enquête qui a débuté par son inscription sur des sites de rencontres.
1: J'ai réalisé ce dossier parce que dans mon entourage, j'entends souvent parler de la difficulté de rencontrer l'âme sœur ou tout simplement de rencontrer un partenaire pour un jour ou pour toujours. Je me suis inscrite sur 2 sites de rencontres et donc j'ai fait un profil avec ma photo et une description très transparente en expliquant que je suis journaliste, je mène l'enquête. Je souhaite discuter avec des célibataires et recueillir des témoignages sur la vie de célibataires en Lozère, dans un département rural. En tout cas, les personnes avec qui j'ai dialogué sont là parce que c'est un petit peu le dernier espoir. Mais en majorité, quand même, le souhait de ces personnes, c'est de créer du lien. Donc il y a des attentes qui ne correspondent pas forcément toujours au fonctionnement de ces plateformes. Et puis, ce qui était commun à tous, c'est vraiment la Lozère. Ça ne va pas, on ne peut rencontrer personne, il n'y a pas de bar ouvert le soir. Je rencontre toujours les mêmes personnes, les groupes sont déjà formés, les groupes d'amis depuis très longtemps. C'est difficile de s'intégrer, tout le monde se connaît. Donc, en fait, si je sors avec un tel, il est déjà sorti avec une telle, etc. etc. Et donc, ça met dans des difficultés pas possibles pour se sentir assez à l'aise de découvrir l'autre. Voilà, un peu comme dans l'anonymat de la ville où on ne sait pas si on va recroiser la personne demain. Enfin voilà, 76 000 et quelques habitants, des groupes sociaux quand même déjà là depuis un moment, des identités aussi dans les villes très marquées, dans les régions de la Lozère. Il y a des régions dans la région, quoi. Toutes ces problématiques-là sont les mêmes pour tout le monde a priori. C'était quelque chose de systématique de dire ici tout le monde se connaît donc c'est compliqué. D'après ce que j'ai compris, il y a une sorte de discrétion en fait qui s'installe, de respect. Quand on se rencontre dans la vraie vie, j'ai discuté avec une amie qui est sur les sites de rencontres et qui est très présente dans la vie culturelle, je veux dire, c'est quelqu'un que tout le monde connaît. Et elle m'expliquait que ça n'avait jamais posé de problème. Mais c'est la contradiction.
0: Une contradiction que ne connaît pas Rachel. Installée dans une petite commune de campagne et utilisatrice d'une appli libertine qui, elle, trouve ce qu'elle cherche.
2: Uniquement pour le sexe, c'est pas du tout pour trouver l'amour. Actuellement, je me connecte que le soir, au moment où je vais me coucher, parce que je cherche pas trop à faire de rencontres en ce moment. Mais j'ai eu d'autres périodes où je me connectais 5, 6, 10 fois par jour, parce que j'étais vraiment en recherche de rencontres et de nouvelles personnes à ce moment-là. Si je me connecte peu, je dois être à 5 messages, mais si je reste connectée toute la journée, je peux avoir une cinquantaine de messages, voire plus, par jour. Alors, il y a beaucoup de « bonjour »,« coucou, ça va », des messages très courts et très simples. Et les messages un petit peu plus longs, plus développés, plus sympathiques sont un petit peu plus rares. Parfois, quand ça va pas trop bien, oui, j'attends beaucoup après ces messages, je me sens sollicitée, ça me fait du bien. J'aimerais pas que ma famille tombe dessus, en particulier mes enfants qui sont des adolescents. Après, j'ai des amis qui sont également dessus et il n'y a aucun souci, ça dépend vraiment qui. Il m'est arrivé qu'on me reconnaisse sur le site, d'ailleurs dernièrement. Les gens, bien sûr, m'ont dit tout ce qui est ici reste ici, il n'y a aucun souci, eux ils y sont aussi, donc on se reconnaît. En majorité, les vrais libertins sont très respectueux.
0: Oui au respect, mais sachons assumer nos désirs, demande Dimitri.
3: Alors moi, je suis quelqu'un qui assume mon homosexualité, qui

0: sont visuels, enfin je sais pas, qui sont à l'entrée d'un théâtre, ou qui sont à l'entrée de, qui travaillent dans un restaurant qui marche bien, ou dans un bar, ou parce que ben ils sont mariés, ou avec un homme ou avec une femme, ou parce qu'ils ont un, voilà, un travail de notable, de, parce qu'il ne faut pas croire, il y a aussi des avocats, il y a aussi des juges, il y a aussi des docteurs. Enfin voilà, donc il y a toutes sortes de personnes. Donc du coup, ces personnes-là qui ont des choses un peu plus à cacher ou un peu plus gênées par le fait d'assumer directement, c'est, bon, ils se cachent un petit peu. J'ai rencontré une fois un homme qui avait marié deux enfants, avec qui on avait commencé à avoir des atomes crochus, qui venait me voir régulièrement. On se rencontrait régulièrement, je lui disais, mais t'es plutôt homosexuel plus que bisexuel, ok, mais les femmes, j'ai dit, mais pourquoi tu fais ça, quoi? Et il me dit, mais en fait, parce que j'ai grandi dans un petit village, j'ai grandi avec mes copains, avec qui on jouait au foot, avec qui on sortait le soir, le mercredi ou le week-end, et je me voyais pas leur dire que j'étais homo, parce qu'ils l'auraient mal pris, j'aurais perdu tous mes amis, toutes mes relations, peut-être qu'avec la famille ça aurait été compliqué aussi, et du coup de continuer à vivre dans le village ou aux alentours, ça aurait été très compliqué pour lui. Et du coup, il s'est marié, il a fait des enfants par classicisme, pour être dans la projection qu'on se fait d'une certaine normalité. Et c'était presque triste pour lui, enfin j'en étais triste pour lui, quand en fait il pouvait pas vivre sa sexualité comme il l'entendait. Puis qu'après, j'ai dit, ben maintenant j'attendrai que les enfants soient grands pour pouvoir vivre ma vie et quitter ma femme, mais j'avais l'impression de retourner dans les années 70 ou 80. Et en plus, enfin moi voilà, j'approche la cinquantaine, mais je vois chez les jeunes autour de 20-25 ans, presque 30 ans, où ils n'ont plus le même rapport à la sexualité que nous on avait ou que nos parents avaient. Beaucoup de jeunes sont très ouverts d'esprit, et que ce soit avec un homme, une femme, ce qui compte pour eux, c'est la rencontre. On appelle ça aussi un peu la pansexualité, donc c'est presque comme la bisexualité, sauf que la pansexualité englobe aussi les personnes transgenres, etc. C'est la rencontre, c'est la personne qui nous séduit, et pas forcément le sexe ou le genre. Et chez les jeunes, c'est un peu plus ouvert, mais malheureusement, dans les milieux ruraux, c'est un peu plus compliqué.
1: Une pansexualité vécue par Mathilde, arrivée il y a quelques années en Lozère.
2: Ce que je recherchais, c'était dans la finalité, du coup, bah, peut-être une relation plus. Mais en tout cas, c'était surtout de rencontrer du monde. Et notamment pendant la période estivale où mes amis ne restent pas ici. Et justement, je me suis dit, pourquoi pas rencontrer une nouvelle personne, tout simplement. Et après, on verra où ça va, quoi. Si je parle plus de mes préférences, donc je suis attirée par les deux. Et en tout cas, sur ce genre d'application, j'ai quand même du coup une préférence de discussion avec les filles que les garçons, parce que les garçons ont plus tendance justement à avoir des propos tendancieux. Enfin, ça me bloque directement, quoi. Après, certains de mes amis, eux, ont déjà utilisé des applications de rencontres, donc plutôt dans les grandes villes. Et d'après leur dire, justement, oui, c'est bien plus facile de rencontrer des personnes sur les applications de rencontres dans les plus grandes villes.
1: Une affirmation corroborée par Sophie, résidente d'une petite ville.
3: Quand on est lesbienne ou bi, ça se voit pas sur la tête des gens. Donc c'est plus facile de passer par des applis où on retrouve des personnes bi ou homo. J'ai pas l'impression que ce soit beaucoup utilisé en fait en milieu rural. Les gens aiment plus le contact avec les gens. Enfin, à mon avis, hein, j'ai pas eu beaucoup de discussions avec les gens qui m'entourent ici, qui m'ont dit qu'ils utilisaient les applications de rencontre. Après, peut-être qu'ils s'en cachent aussi, hein, je sais pas. Mais j'en ai pas tellement entendu parler, moins que quand j'étais en ville. Quand j'étais en ville, quand j'étais sur Montpellier par exemple, là oui, c'était très fréquent. Bon, après c'était une autre époque aussi. Mais ici, franchement, c'est pas souvent que je l'ai entendu. Peut-être que les gens n'ont pas envie que ça se sache et que du coup, n'en parlent pas.
1: Cette discrétion ne permet guère les rencontres amoureuses, comme l'a vécu Clément, lycéen de 19 ans.
4: J'utilise pas mal les réseaux sociaux et j'ai déjà eu utilisé des sites de rencontres. Au début, c'est parti d'une bonne blague avec des copains et après j'ai commencé à réellement chercher à m'en servir pour essayer d'éventuellement trouver quelque chose si possible. Après, j'ai jamais réussi à trouver quelque chose, donc bon, j'ai un peu abandonné avec les sites de rencontres. Moi, plutôt, je cherchais éventuellement quelque chose dans une relation longue, plutôt. J'ai pas forcément été déçu, ça s'est plusieurs fois bien passé, mais sans suite, après, j'ai commencé à chercher du coup des personnes dans un cercle autour de chez moi, environ 30 km autour. J'habite dans le Gard, vers, on va dire, environ une demi-heure d'Alès. Dans le milieu rural, c'est assez difficile pour matcher.

0: c'est compliqué. Quand j'ai réussi à enfin, trouver quelqu'un ou à avoir du coup un date, comme on dit, j'ai rencontré la personne. Les conversations, généralement, ça se passait plutôt bien. Mais généralement, c'était sans suite. Après, il n'y avait pas forcément autre chose. Ou on continuait à discuter sur les réseaux sociaux, mais sans réellement avoir de suite.
1: Par contre, pour les Lozériens âgés peu familiers des univers numériques, il existait jusqu'à peu la foire aux célibataires.
2: Avec la désertification des campagnes, le nombre des mariages en milieu rural est en baisse constante. Pour y remédier, la ville de La Canourgue, en Lozère, organise chaque année une manifestation pleine d'humour. C'est une foire aux célibataires, ça marche parfois.
3: Depuis 8 ans, on défile tous les printemps les déserteurs de la solitude, fidèles pour 2 jours au rendez-vous des espérances.
1: Une foire qui a malheureusement disparu, comme l'a observé Marjolaine Castaigne.
4: La foire aux célibataires, c'est une fête qui a été créée à La Canourgue il y a une trentaine d'années pour faire se rencontrer en fait plutôt des personnes du secteur agricole qui avaient du mal à trouver leur conjoint, leur conjointe. Pour des raisons sociologiques simples, le travail à la ferme qui prend tout le temps, la vie dans la famille aussi, et parfois peu de possibilités d'en sortir, de faire des rencontres, des querelles entre familles, voilà, il fallait pas se marier avec un tel ou un tel, etc. Donc vraiment un phénomène sociologique observé par les fondateurs de la fête aux célibataires. Et donc pour pallier au désert de l'amour, il y a eu ce groupe de personnes qui s'est formé à La Canourgue, qui a lancé ça comme ça, comme des potes lanceraient un festival aujourd'hui. Et ça a pris et ça a duré plus de 30 ans. Ça s'est perdu un petit peu, je pense, que les réseaux sociaux, les sites de rencontres ont fait peut-être un peu de mal à la foire aux célibataires. En 2018, je crois, elle a eu lieu la dernière fête des célibataires à La Canourgue. On en entend parler encore aujourd'hui parce qu'il y a eu des mariages, il y a des gens qui se sont rencontrés. Et dernièrement, j'ai discuté avec des jeunes et ils me disaient « mais nous, on y allait ». On y allait parce qu'en fait, c'était la fête du village. C'était pas uniquement la foire aux célibataires, c'était aussi un moment de fête à La Canourgue. Après, il y a eu quelques coquineries, des spectacles de striptease, des choses un peu transgressives. Olé, olé

0: D'ailleurs, les organisateurs ont beaucoup de nostalgie et j'ai ressenti beaucoup de tristesse parce que ça s'est arrêté et que ça aurait pu continuer et qu'il y a ce côté rencontre, leur rencontre physique, quoi, qui se fait plus aujourd'hui et finalement, c'est ce que me racontent ces gens-là aussi à ce moment-là sur les sites de rencontres. C'est tellement mieux, en fait, de se rencontrer en vrai. Donc la foire des célibataires, elle aurait du sens aujourd'hui, je pense. Il y a eu des agences matrimoniales, il y a plusieurs, je dirais, il y a, on va dire peut-être 20 ans. Il y a eu une agence matrimoniale qui n'était pas basée en Lozère, mais qui avait un bureau en Lozère, et ce bureau a fermé. Des célibataires lozériens s'adressent encore à eux. Ce qu'ils ont du mal à trouver, ce sont des femmes, en fait. Mais je pense que c'est des personnes d'un certain âge, quand même, qui s'adressent à des agences matrimoniales. Ce que je sais, c'est que cette agence se déplace en Lozère pour rencontrer des candidats. C'est des rendez-vous, c'est très formalisé. Donc, la conseillère matrimoniale prend 2 heures de rendez-vous pour remplir une fiche, pour procéder à l'inscription, pour connaître les besoins de la personne, etc. Il y a un vrai process, quoi, qui se fait. Et donc, il y a plus de bureaux en Lozère, mais l'agence se déplace de temps à autre ici. Il existe aussi les petites annonces dans le journal, et il y en a encore. Ça se fait beaucoup ici à la Lozère Nouvelle. On a des gens qui viennent déposer des petits billets discrètement dans la boîte aux lettres avec leur petite annonce pour rencontrer leur douce ou leur doux. Donc ça, c'est vraiment quelque chose qui existe depuis toujours. Mais c'est d'autres moyens aussi. Peut-être d'autres catégories de personnes, moins les jeunes. Les jeunes de 20 ans aujourd'hui sont nés avec un téléphone dans les mains, l'ordinateur, etc. Donc pour eux, c'est complètement normal, en fait.
1: Quelle que soit la configuration choisie, hier, foire aux célibataires, petites annonces, agence matrimoniale et aujourd'hui, site de rencontre, c'est toujours le même désir majoritaire qui prime, que l'on soit hétéro, homo ou bi. Créer du lien. Pour un coup d'un soir, une relation longue ou la vie.
2: Oui, du moment où c'est sain, oui. Je pense que ça peut amener à faire de nouvelles connaissances et que ce soit amical ou amoureux. C'est pas forcément toujours... Pas parce que c'est des sites de rencontres que c'est forcément amoureux. Donc, moi, j'ai fait deux belles rencontres, dont une très belle, amicale, et avec qui je suis restée en contact. Et franchement, tout se passe très bien. C'est des personnes saines, des... Ouais, non, moi, je trouve que c'est pas mal. Le côté pratique, c'est que certaines, peut-être pas toutes, parce qu'aujourd'hui, je suis plus trop au courant de tout ça, mais certaines sont gratuites. Donc, ça évite aussi de faire trop de dépenses, à sortir à droite, à gauche, tout le temps, pour essayer de trouver quelqu'un. C'est sûr que c'est mieux de se voir après, par la suite. Pour une première approche... Ça peut être pas mal.
3: Du coup, pour faciliter ça ou éviter les problèmes, les sites de rencontre chez soi, dans son fauteuil, c'est beaucoup plus simple et moins visible que si on rentre dans un bar où on a le visage découvert. Sur les sites de rencontre, on peut mettre une photo, pas mettre de photo, ou une photo dans la pénombre, ou juste le dos, ou une fleur à la place de son visage, quoi, en fait. Donc, du coup, ça rassure aussi un petit peu et ça évite de se faire casser la gueule.
4: J'ai rencontré 3 personnes, dont 2 avec qui j'ai quand même une relation. Donc cette application de rencontre m'a permis de rencontrer ces personnes. Je n'aime pas forcément les applications de rencontre, quoi. Ce n'est pas une fin en soi pour moi. Enfin, moi, ma manière de communiquer, c'est plutôt par écran, enfin, du moins par écriture. Donc c'est plus simple. Mais tout ce qui touche plutôt à l'intime, etc., enfin, je préfère en parler après quand même directement avec la personne que je ne connais pas. Parce qu'au final, cette personne, si je l'ai jamais rencontrée, je sais pas qui c'est. Enfin, voilà, il y a plein de questions que je me pose aussi derrière tout ça. Et je me dis, tout simplement, je sais pas qui est cette personne. Donc je vais la voir en vrai quand même avant de plus me confier et qu'on ait une discussion plus intime, quoi.
0: En conduisant cette mini-enquête, je me suis rendu compte que malgré tout, il y avait des tas d'endroits où on pouvait aller pour rencontrer des gens et potentiellement l'amour, hein, puisque quand même c'est ce que les gens cherchent, hein, même s'ils le reconnaissent pas toujours. Les bals, il y a une tradition des bals en Lozère. Bon, le bal folk, mais pas que. En fait, les bals, ce sont les fêtes de village avec des DJ. Et beaucoup, c'est énorme en Lozère. L'été, il y a une vraie tradition autour de ces bals. Il y a quelques boîtes de nuit et ça subsiste. Je crois qu'il y en a 3 ou 4 en Lozère.
3: En couple, c'est bien. J'ai toujours espoir, sinon je serais plus sur les applis ou je serais plus en train de sortir, en train de draguer. Donc l'espoir est toujours là. Vous pouvez m'appeler au 06.
1: À défaut de rencontrer l'amour, les sites de rencontre fonctionnent peu ou prou comme tout réseau social, source d'amitié nouvelle. Au final, les témoignages de nos interlocuteurs nous font entendre que les nouvelles pratiques numériques dans les territoires excentrés des métropoles régionales ne diffèrent guère du passé, que ce n'est pas demain que les sites de rencontres ou autres réseaux sociaux, nouvelle grammaire amoureuse de notre ultra-moderne solitude, révoqueront la persistante aspiration à un amour partagé.
5: Une enquête de Yves Defago, Marie Fringant, Cécile Guillemat et Cédric Perrin. Toute notre gratitude à tous ceux et celles qui ont accepté de témoigner pour la réalisation de ce documentaire. Un grand merci à vous tous. Ce documentaire a été réalisé par RGO, Radio Grille Ouverte et Radio Fuse. L'univers musical a été créé par L'Empire. 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
1: Bonjour à toutes et à tous dans l'actualité du jour. Cette semaine a débuté la toute première édition du festival Hyperactive, un événement dédié à la cité créative qui est accessible en tram depuis le mois de décembre dernier. Une consécration pour ce quartier de Montpellier. Exposition, activités, concerts, situés sur l'emplacement de l'ancienne école d'application d'infanterie, la cité créative bouillonne. Pour l'occasion, tout le quartier s'est mis aux couleurs du festival, les halles et les ateliers tropisme, l'école ESMA, le musée de la cité créative ou encore la toute nouvelle place Sonia Delaunay sont investis par les artistes et le public, et ce jusqu'au 24 mai. Tout récemment a eu lieu le concours des meilleurs apprentis de France. Et c'est un Montpelliérain qui a remporté la médaille d'or régionale catégorie cuisine froide. Il s'agit de Maël Fromont, qui, formé au Purple Campus de la ville, a suivi de multiples formations mécanique, sport et cuisine. Et c'est ainsi que le jury a pu savourer les œufs bénédictines sauce chantilly et sa gelée de fruits de saison, réalisée en 5 heures par Maël Fromont. Le parc d'éoliennes flottantes au large des PO et de l'Aude est fonctionnel. 3 éoliennes installées l'été dernier ont en effet fourni leur premier mégawatt il y a quelques jours. De quoi alimenter 100 000 foyers, soit l'équivalent du double de la consommation d'une ville comme Narbonne. La commercialisation est prévue courant mai. La production d'énergie éolienne faisant partie des objectifs nationaux, ces éoliennes ne constituent qu'un test, ainsi que le relatent nos confrères de Midi Libre. Ajoutons que par ailleurs, 2 projets dits pilotes sont dans les tuyaux. L'un au large du Barcarès afin d'alimenter Narbonne, un autre au large de Locate qui devrait produire l'électricité nécessaire à 50 000 foyers supplémentaires. Direction Vézénobre, petit village situé entre Alès et Nîmes. De nouveaux locaux médicaux y ont été inaugurés par la mairie au second étage de l'espace santé en place depuis un an et demi. Or, les professionnels sont vieillissants et l'offre de santé est insuffisante. L'arrivée de nouveaux médecins s'avère donc indispensable. Pour convaincre les professionnels de santé à venir s'installer, plusieurs mesures ont été mises en place, telles l'exemption de loyer à payer pendant un an minimum ou encore la fourniture de matériel. C'est ainsi que des orthophonistes et des psychologues sont désormais en poste à Vézénobre. C'est la fin de ce Flash Info. Je vous remercie de l'avoir suivi. Je vous souhaite un excellent week-end à l'écoute des programmes de Radio Aviva.

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2: Bonjour à toutes et à tous et bienvenue sur Radio Aviva. Aujourd'hui, dans Questions de santé, on reçoit Manon Hervé, donc, qui est coordinatrice de parcours au C2R. On reçoit Laure Deblanger, qui est deux fois lauréate du prix Mainvielle. Et on reçoit également Philippine Rodier, qui est, elle, chargée de mission au centre de rétablissement et de réhabilitation Jean Mainvielle. Donc, pour parler du prix Jean Mainvielle, l'édition 2025, qui a été remis donc, le 20 novembre. Bonjour à toutes.
3: Bonjour.
2: Donc, tout d'abord, qu'est-ce que c'est que le prix Jean Mainvielle? Quel est son objectif? À qui il est destiné?
3: Alors, le prix Mainvielle, c'est destiné à toute personne qui est accompagnée par le centre qui fait face à un handicap psychique. Et donc, la famille Mainvielle a décidé, il y a maintenant 3 ans, par le biais de dons, de permettre de financer des projets de vie et d'être un tremplin. Et pourquoi cette famille a décidé ça? Parce que à l'origine, le centre, le C2R, comme tu l'as dit, s'appelle le centre Jean Mainvielle, et monsieur Mainvielle était docteur Mainvielle, et c'est lui qui la première fois a eu en fait un service à son nom, parce qu'il avait déjà une vision très novatrice de la psychiatrie. Et donc la famille est venue vers nous par le biais de la médiatisation du service, et c'est comme ça que le prix a été créé.
2: D'accord, très bien. Donc voilà, donc ce prix, comme vous l'avez dit, il est né de la vision du professeur Jean Mainvielle. Donc sa vision, lui, c'était de faire de la psychiatrie un tremplin vers l'autonomie et non un lieu de dépendance. En quoi ce prix, il est important pour votre établissement, et est-ce qu'il représente les valeurs en fait que vous souhaitez transmettre au sein de votre établissement?
3: Alors, vous avez parlé de valeurs telles que être tremplin, levier d'autonomie. Là, c'est peut-être plus Laure qui pourrait répondre, mais moi, tout simplement, en tout cas, ce que je pourrais dire, c'est que ça permet de financer des projets de vie. C'est des vrais coups de pouce. Ça modifie véritablement des trajectoires, et ça met sur des rails des personnes qui font face au handicap psychique et qui sont très courageux et déterminés. Et c'est vrai que c'est un vrai coup de pouce, et un coup de pouce dans le sens où on leur envoie comme message: oui, on croit en vos projets et on va vous permettre d'y aller. Je sais pas si Laure, tu veux peut-être témoigner là-dessus.
4: C'est exactement ça, on croit en vos projets, et cette idée-là, ça, moi personnellement, quand j'ai eu le prix en 2024, c'est ce qui m'a vraiment sauté aux yeux, de me dire ouais, là on investit, enfin quelqu'un me donne de l'argent pour un de mes projets, et ce projet là c'était mon album, et c'est un projet qui me tenait énormément à cœur. Et donc quand j'ai compris que des personnes croyaient en moi, il y avait l'aspect financier, ça c'est sûr, mais il y avait aussi ce truc là de dire il y a des personnes qui croient en ce que je fais et en ce que je vais faire. Donc ça, c'était assez fou, quoi.
2: Ça permet d'apporter une certaine reconnaissance, du coup, à vos projets, à vos travaux. En quoi ce prix, est-ce que vous, Laure, il vous a aidé pour l'élaboration de la suite, en tout cas de votre carrière?
4: Moi déjà, quand j'ai eu le prix en 2024, j'avais déjà mon projet d'album qui était en train de se créer, l'écriture, etc. Et du coup, avoir un financement quand même pour commencer à enregistrer en studio l'album, ça m'a énormément aidé. En plus, avec ça, grâce à Manon et grâce à d'autres personnes du C2R, du centre de réhabilitation, j'ai pu rencontrer la personne avec qui j'ai travaillé ensuite, Smoggy, qui a fait les prods, les instrumentaux de mon album. Enfin bon, du coup, ça a été un truc très global, en fait. Ça a été vraiment... voilà.
2: Donc c'est quelque chose, une cérémonie, un prix qu'on ne retrouve pas dans tous les centres en France. C'est quelque chose de très valeureux, en tout cas pour le centre de rétablissement et de réhabilitation Jean Mainvielle. Alors, qu'est-ce que ce prix récompense? Est-ce qu'il récompense uniquement des projets artistiques? Et comment les candidats peuvent déjà candidater à ce prix-là?
5: Nous, au niveau du prix, donc, il y a eu 3 éditions. La première édition du prix Jean Mainvielle, ça a été vraiment déjà dans un premier temps de financer les projets d'usagers qui avaient envie de participer au prix, mais également on a pu financer la fresque du service, donc pour rendre le lieu plus accueillant. aux personnes qui venaient dans le service. Après, les deux prochaines éditions, ça a été du financement pour les usagers. Ça a permis de financer leurs projets, que ce soit des projets de permis, que ce soit des projets artistiques comme ceux de l'or, mais également des projets de réinsertion professionnelle. Donc vraiment, on fait le point avec les usagers qui sont volontaires, qui ont des besoins aussi de financement et qui n'ont pas forcément les possibilités d'avoir d'autres types de financement. Donc c'est vraiment une chance pour nous en tant que service de pouvoir bénéficier du prix. Et on remercie vraiment la famille Mainvielle pour ses dons et d'être là chaque année pour nous soutenir et soutenir surtout les personnes qui sont lauréates de ce prix.
2: C'est ça, donc ce prix il est financé donc par la famille Jean Mainvielle, c'est bien ça?
5: Oui.
2: Donc comment est-ce que vous, en tout cas, en tant que, peut-être c'est plus une question pour vous, Manon, et pour vous, Philippine, comment est-ce que vous voyez évoluer le prix dans les prochaines années?
5: Déjà qu'il continue de vivre, ça, on serait vraiment heureux. Après, je n'ai pas forcément la visibilité sur le futur. On espère que le prix continue, qu'il y aura toujours des usagers. En tout cas, nous, ça ne nous empêchera pas d'être là pour les personnes, pour les accompagner dans leur projet, en sachant que le C2R Jean Mainvielle accompagne des personnes de 16 à 30 ans qui sont concernées par des troubles psychiques et qui ont envie d'être accompagnées par nous, en tout cas dans leur projet de ville, quel qu'il soit. Mais je pense que maintenant, tu pourras plus en parler que moi, tu es dans les soins.
3: Moi, je trouve que ce que tu as dit, c'est déjà bien, c'est-à-dire qu'il continue à exister, ce prix, parce que, comme vous disiez, en fait, il existe peu d'initiatives de ce genre, des coups de pouce comme ça, et permettre de réouvrir des portes là où parfois la maladie peut enfermer. C'est incroyable ce que ça amène aux personnes concernées. Après, moi, dans les évolutions possibles, je me suis dit que si les usagers pouvaient faire partie du jury pour sélectionner les lauréats, ça pourrait être très intéressant qu'ils soient vraiment les premiers concernés et les premiers actifs pour le choix des lauréats. Et puis aussi, je me suis dit que ça pourrait être intéressant qu'il y ait des entreprises qui, par exemple, voudraient devenir adaptées dans l'accueil des personnes concernées, mais qui manquent de moyens. Ça pourrait aussi permettre ce type de projet. Ça irait dans le sens de l'inclusion.
2: Un très beau potentiel en tout cas pour l'évolution de ce prix. Chères auditrices, chers auditeurs, on revient juste après une pause musicale. Donc cette pause musicale, on va retrouver le single Cœur Bleu de Laure Déblanger, donc qui vous êtes connu également sous le nom de Bleu avec un 6 à la place du B. Et du coup, ce single, c'est un single qui va sortir le 20 décembre. Donc vous l'avez en exclusivité là sur Radio Viva.

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1: Donc rebonjour à tous, chers auditrices, chers auditeurs. Donc on est de retour après cette petite pause musicale, donc toujours en compagnie de Manon Hervé, de Laure Desblangers et de Philippine Rodier, donc qui sont usagères et coordinatrices de parcours et chargées de mission au C2R, donc au Centre de rétablissement et de réhabilitation Jean Mainviel. Donc on parle du prix Jean Mainviel de l'édition 2025, donc où Laure, vous avez été lauréate, mais vous avez été aussi lauréate en 2024. Ça a été remis donc le 20 novembre. Comment est-ce que vous avez découvert, vous, le prix Laure avant d'y participer la première fois? Est-ce que vous avez été accompagnée aussi dans la préparation?
2: Oui, totalement. C'est Manon qui m'en a parlé et qui m'a proposé, avec mon projet, elle m'a dit « ce serait top que tu participes ». Et donc, on a fait la demande et elle a été acceptée. Et donc, la deuxième fois, là, cette année, en 2025, c'est aussi Manon qui m'a dit « ton projet, il continue encore et, ». Et il faut qu'on la fasse la demande parce que ça te permettra peut-être aussi de continuer sur ce projet-là dans la même logique. Et du coup, voilà, à chaque fois, c'est Manon qui m'a dit « Laure, vas-y ».
1: Et vous, du coup, Manon, quel a été votre rôle en fait, dans cet accompagnement-là? Est-ce que vous avez aidé à l'évolution du projet?
3: Alors, c'était vraiment le projet de Laure. Là, elle cite beaucoup mon prénom, mais je suis un peu gênée parce que je dois dire qu'effectivement, on parle régulièrement de comment elle pourrait articuler les choses. Mais une carrière artistique, on le sait qu'il y a besoin de coups de pouce, de médiatisation. Et d'ailleurs, merci à la radio Aïviva d'avoir passé son titre parce que ça part aussi de là. Mais non, l'idée c'est de faciliter par le biais d'une collaboration. On a toujours fait les choses ensemble, mais c'est Laure qui est à la manœuvre, c'est Laure qui a les initiatives, c'est Laure qui a la motivation, surtout qu'elle a fait un choix d'une carrière artistique. Et on sait ô combien il peut y avoir des aléas. Donc c'était de lui suggérer, lui faire des propositions, et c'est elle qui a été à la manœuvre et elle a géré, parce qu'elle a quand même fait une scène de but en blanc, en se préparant sur son nouvel album devant tout le monde, et le but c'est qu'après elle soit autonome avec grâce à la famille Mainviel, elle a eu toute l'instrumentalisation pour pouvoir se produire de manière autonome. Donc moi je suis ravie et je serai encore plus ravie quand elle me dira ça y est Manon, première scène, première tournée, et surtout qu'elle soit fière de ce qu'elle fait, quoi, vraiment.
1: Parce que du coup, pour vous, Laure, est-ce que c'était votre première scène quand vous avez présenté vos textes, en tout cas de votre dernier album en 2025, le 20 novembre?
2: C'était la première fois que je présentais mes nouvelles chansons à moi, que je les présentais en les chantant devant un public. Ouais, c'était la première fois.
1: Donc c'est la première fois que vous présentiez devant un public pour...
2: Non, j'ai eu plusieurs groupes de musique, donc j'ai quand même fait quelques scènes. Mais là, de mon album à moi, c'était la première fois. Quoi.
1: Et alors, qu'est-ce que ça fait? Est-ce que c'était spécial? Est-ce que c'était un sentiment particulier?
2: Ouais, c'était spécial. C'était quelque chose de très fort. Moi, j'ai ressenti un truc vraiment puissant à faire ça.
1: Donc, ce projet vous a aidé à l'élaboration de votre premier album lorsque vous avez remporté le prix Jean Mainviel en 2024. En 2025, là, quel est le projet futur pour vous?
2: Là, le but, moi, je travaille en binôme avec un autre artiste. Et le but, c'est qu'on ait une sono complètement indépendante pour pouvoir faire nos scènes dans plein d'endroits et avoir notre propre matériel. Et du coup, c'est comme ça que je vais utiliser le prix. Là, on fait des devis, etc., pour acheter le meilleur matériel possible avec le prix.
1: Est-ce qu'il y a peut-être des projets futurs dont vous voulez nous parler?
2: Ben oui, là on est en train de préparer un set, plusieurs titres, des reprises. On a deux projets en cours. On va présenter un set de reprises pour. Mon but ce serait toucher l'intermittence, donc pour faire ça dans les bars, des mariages éventuellement, etc. Et à côté de ça, on a un projet qui est un projet de découverte d'artistes locaux. Donc je suis en contact avec plusieurs artistes locaux, trois artistes, pour faire nos propres chansons, notre propre scène et se succéder sur scène. Et ensuite, quand le projet sera complètement monté, se présenter à des scènes, à des bars qui ont une scène. Enfin voilà.
1: Ok, pour les auditrices et les auditeurs qui ne vous connaissent pas encore, donc votre nom d'artiste c'est Bleu, donc avec un 6 à la place du B et un E à la fin. Comment vous pouvez décrire votre genre musical?
2: C'est de l'indie pop électropop, je dirais. C'est vraiment axé pop, mais aussi avec des sonorités électro, des sonorités plus indie aussi. Le but, c'est d'avoir lié tout ça et d'en avoir fait quelque chose avec des textes puissants, puisqu'il parle de choses difficiles, de choses intimes. On a fait quelque chose de très très électropop, indie pop. Voilà, je D'accord. me répète, mais. Voilà.
1: Et où est-ce qu'on peut retrouver déjà vos titres? Est-ce qu'on peut les retrouver sur YouTube, peut-être sur les plateformes de streaming?
2: J'ai sorti Petite Mort, qui est mon premier single, qui vient de l'album en septembre, et là il est disponible sur toutes les plateformes de streaming.
1: D'accord, voilà. Très bien. On va revenir du coup sur le prix Jean Marviel. Mm-hmm. En tant que lauréate à deux reprises, est-ce que vous avez peut-être un message à transmettre aux prochains participants?
2: Moi, j'aimerais leur dire d'y croire et que les projets qu'on a quand on est malade, qu'on a une maladie chronique, psychiatrique en tout cas, il faut y croire. Parce que moi j'ai eu un chemin difficile et aujourd'hui je me sens bien dans ma vie. Et ça a été très long, mais c'est le cas maintenant, grâce à l'aide du C2R, grâce à l'aide de mes soignants qui sont là et qui m'ont accompagnée, grâce à mes amis qui aussi sont des personnes incroyables, que je remercie d'ailleurs, qui me permettent d'aller bien aussi. Et voilà, grâce à toutes ces personnes en fait autour de moi qui gravitent et qui finalement avec qui je rentre en contact et que je rencontre et avec qui je fais des choses merveilleuse comme des personnes qui croient en mes projets. Et voilà, c'est comme ça que je vais bien aujourd'hui. Et j'aimerais dire que même si c'est extrêmement dur et à quel point c'est dur, ben, il faut y croire. Voilà.
1: Écoutez, Philippine, Laure et Manon, merci beaucoup en tout cas pour votre intervention dans
2: merci.
1: Les locaux de Radio Aviva.
2: Merci.
1: Et puis on rappelle du coup à nos auditrices, à nos auditeurs, en tout cas que Laure, on peut vous retrouver donc sur les plateformes de streaming sous le nom de Bleu avec un 6 à la place du B, on le répète encore une fois, et que du coup voilà, vous pourrez écouter les prochains projets musicaux et ceux qui sont déjà sortis auparavant.
2: Merci
1: en tout cas pour votre écoute, au revoir.
2: Au revoir.
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0: FIFA. Bonjour, une petite sélection télé pour votre soirée du samedi 9 mai sur TF1 The Voice, présenté par Nikos Aliagas. Sur M6, Les Traîtres, divertissement présenté par Eric Antoine. Sur France 2, Qui restera dans la lumière, jeu présenté par Bruno Guillon. Sur la ligne de départ, 100 candidats sont prêts à en découdre pour prouver qu'ils sont plus brillants que les autres et gagner jusqu'à 100 000 euros. Sur France 5, Échappée belle, magazine sur le thème L'Irlande, l'âme en fête. Un voyage des paysages sauvages du West Cork aux montagnes verdoyantes de Wicklow, en passant par Dublin ou encore l'île de Dorset. Sur Arte, Histoire de la chirurgie, documentaire. Le fonctionnement du corps humain est longtemps resté une énigme, mais depuis la nuit des temps, des hommes ont tenté de repousser les limites pour comprendre et soigner. Sur France 3, Les Mystères du Clos des Lilas, téléfilm. Et puis sur Gulli, Les Rebelles de la Forêt 2, film d'animation. Très belle soirée télé à tous.
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2: Bonjour à toutes et à tous et bienvenue dans votre agenda. Voici les événements et les sorties à venir. Le 13 mai, dès 9h30, le Salon Jean-Ben à Montpellier accueillera la deuxième édition du Forum des métiers du social et du médico-social. Organisé par le département de l'Hérault en partenariat avec France Travail Hérault, cette journée vous permettra de découvrir les métiers consacrés à l'humain, de rencontrer des professionnels en exercice, ainsi que de saisir des opportunités d'emploi concrètes. L'entrée est gratuite et ouverte à tous. On continue avec la 29e édition du FIES, le Festival International des Sports Extrêmes. Au programme, BMX freestyle, skateboard, roller freestyle, trottinette freestyle, parcours et biking. Le FIES, c'est du 13 au 17 mai sur les rives du Lez. Le tarif commence à 13 euros. Plus d'informations sur le site fiesmontpellier.com. Le Restank propose un atelier artistique destiné aux enfants âgés de 4 à 12 ans. Vos petits seront invités à réaliser une planche décorative d'environ 80 cm de haut en utilisant feutre, peinture et éléments de collage. Rendez-vous le 13 mai à 10h30 au centre culturel Restank. Tarif à partir de 28 euros, les chèques vacances sont acceptés. Notez que Radio Aviva sera présent à l'événement en direct. Vous pourrez donc profiter de l'ambiance en temps réel. On poursuit avec l'exposition « Men Who Sold the World » de Damien Fragnon. Ici, pas de simples poteries décoratives, mais des roches, du sable et des fragments qui deviennent des œuvres hybrides entre science-fiction douce et poésie écologique. Une exposition qui prouve avec malice que même l'argile peut raconter des histoires, à condition de prendre le temps de l'écouter. L'entrée est libre du lundi au vendredi. Venez en profiter jusqu'au 19 juin au château d'Assas. Plus d'informations sur le site frac-homme.org. Le Musée international des arts modestes à Sète présente une exposition intitulée « Les moyens du bord ». L'occasion rare de découvrir la richesse et l'inventivité du travail d'Adrien Frégosi. Vous avez jusqu'au 7 mars 2027 pour profiter de cette exposition. Le musée est ouvert tous les jours, sauf le lundi, à partir de 9h30. Le prix d'entrée commence à 5,60 €. C'est tout pour cet agenda. À bientôt sur Radio Aviva.

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1: Bonjour à toutes et à tous dans l'actualité du jour. Cette semaine a débuté la toute première édition du festival Hyperactive, un événement dédié à la cité créative qui est accessible en tram depuis le mois de décembre dernier. Une consécration pour ce quartier de Montpellier. Expositions, activités, concerts, situés sur l'emplacement de l'ancienne école d'application d'infanterie, la cité créative bouillonne. Pour l'occasion, tout le quartier s'est mis aux couleurs du festival, les halles et les ateliers tropicaux, l'école ESMA, le musée de la cité créative ou encore la toute nouvelle place Sonia Delaunay sont investis par les artistes et le public, et ce jusqu'au 24 mai. Tout récemment a eu lieu le concours des meilleurs apprentis de France. Et c'est un Montpelliérain qui a remporté la médaille d'or régionale catégorie cuisine froide. Il s'agit de Maël Fromont, qui, formé au Purple Campus de la ville, a suivi de multiples formations mécanique, sport et cuisine. Et c'est ainsi que le jury a pu savourer les œufs bénédictines sauce chantilly et sa gelée de fruits de saison, réalisée en 5 heures par Maël Fromont. Le parc d'éoliennes flottantes au large des PO et de l'Aude est fonctionnel. 3 éoliennes installées l'été dernier ont en effet fourni leur premier mégawatt il y a quelques jours. De quoi alimenter 100 000 foyers, soit l'équivalent du double de la consommation d'une ville comme Narbonne. La commercialisation est prévue courant mai. La production d'énergie éolienne faisant partie des objectifs nationaux, ces éoliennes ne constituent qu'un test, ainsi que le relatent nos confrères de Midi Libre. Ajoutons que par ailleurs, 2 projets dits pilotes sont dans les tuyaux. L'un au large du Barcarès afin d'alimenter Narbonne, un autre au large de Locate qui devrait produire l'électricité nécessaire à 50 000 foyers supplémentaires. Direction Vézénobre, petit village situé entre Alès et Nîmes. De nouveaux locaux médicaux y ont été inaugurés par la mairie au second étage de l'espace santé en place depuis un an et demi. Or, les professionnels sont vieillissants et l'offre de santé est insuffisante. L'arrivée de nouveaux médecins s'avère donc indispensable. Pour convaincre les professionnels de santé à venir s'installer, plusieurs mesures ont été mises en place, telles l'exemption de loyer à payer pendant un an minimum ou encore la fourniture de matériel. C'est ainsi que des orthophonistes et des psychologues sont désormais en poste à Vézénobre. C'est la fin de ce Flash Info. Je vous remercie de l'avoir suivi. Je vous souhaite un excellent week-end à l'écoute des programmes de Radio Aviva.

0: Bienvenue dans Chemin de Femmes, à la rencontre de femmes passionnées, engagées, humanistes. Des femmes qui font bouger la société, nous encouragent parfois à explorer de nouvelles voies et aussi avancer sur nos propres chemins. Aujourd'hui, je suis heureuse de recevoir Dominique Sanchez. Alors Dominique, vous êtes opticienne et avez même eu jusqu'à 8 magasins sur Montpellier et aux alentours. Vous êtes élue à la Chambre de commerce et d'industrie de l'Hérault et vous venez d'être élue à l'unanimité. Il faut le dire, présidente de l'association des femmes chefs d'entreprise de l'Hérault. Dominique, bonjour.
1: Bonjour. Bonjour.
0: Alors j'imagine qu'il faut un certain nombre de compétences et de qualités pour que plus de 100 femmes adhérentes aux femmes chefs d'entreprise vous aient élu à l'unanimité. Leur présidente.
1: Eh bien, écoutez...
0: Toute modestie mise à part, je vous laisse y aller.
1: je suis membre du FCE Hérault depuis 15 ans.
0: Oui.
1: Et donc, j'ai fait partie du bureau, j'ai été secrétaire. Et puis ensuite, je m'occupais un petit peu des repas. Et aussi, je faisais le lien avec des petits mots, des petits SMS pour savoir si elles étaient là aux soirées. Et c'est comme ça que j'ai fini par connaître tout le monde. Et donc, en fait, tout le monde, je crois, connaissait Domi. Et donc, quand Sandrine m'a demandé de prendre sa suite, j'ai quand même réfléchi un petit moment. Et puis finalement, je me suis décidée parce que je me suis dit que, oui, en effet, je les connaissais toutes et que ça me ferait plaisir d'être avec elles pendant 2 ans. Mmh. Voilà.
0: Et qu'elles connaissaient sûrement aussi votre force de travail et votre charisme.
1: Oui, voilà. C'est vrai que quand j'ai quelque chose dans la tête, je ne lâche pas. Je suis travailleuse et j'aime pas les conflits, ça c'est sûr.
0: Oui.
1: Donc j'aime bien rassembler tout le monde. Et oui. Donc c'est l'esprit de cohésion et d'entente qui me plaît d'ailleurs chez les FCE.
0: Oui, oui, oui. Et je crois que vous aviez déjà l'habitude aussi des cercles de femmes.
1: Ah oui, puisque il y a 20 ans, j'ai créé avec certaines des qui sont maintenant chez nous, chez les FCE, nous étions 3 à créer les Ladies Circle. Voilà, sur Montpellier. Et c'est vrai que du coup, je les ai fait suivre. Elles m'ont rejoint au FCE.
0: D'accord. Et on va parler, peut-être on reparlera de ce que vous avez envie de faire au sein de cette belle association. Mais je voudrais savoir, donc vous êtes opticienne et vous m'avez dit que dès le plus jeune âge, vous aviez été passionnée par ce métier. Est-ce que c'est un métier passion ?
1: Ah oui, à 15 ans, j'avais décidé d'être opticienne. Et donc j'ai tout fait pour venir. Je suis montée même en terminale à Paris pour pouvoir...
0: Vous veniez d'où ?
1: D'Aurillac.
0: D'accord.
1: Voilà, d'Aurillac, dans le centre de la France. J'ai perdu mon papa, j'avais 15 ans. Et donc, il y a eu toute une remise en question. Et je suis venue dans un foyer à Paris, en terminale, pour être sûre d'être prise ensuite en optique, parce qu'à l'époque, il n'y avait que 4 écoles publiques. Et donc, ne rentrait pas qui voulait. Il fallait un bac scientifique. Et c'est des études, je pense, qui étaient beaucoup plus dur à l'époque que maintenant.
0: Mais qu'est-ce qui vous a créé cette vocation de devenir opticienne ?
1: Non, moi, je suis d'une famille de pharmaciens. Tout le monde était pharmacien dans ma famille. Et donc, en troisième, j'ai fait un stage dans la pharmacie de mon papa. Et au bout du mois, je lui ai dit, non, je ne serai pas pharmacienne, mais je veux être opticienne. Voilà. Et en fait, c'est un métier, l'optique, qui me passionne. Pourquoi ? Parce que ça touche à tout. Il y a d'abord la partie artisanale, puisqu'on fabrique, on redonne la vue aux gens, Le produit, j'adore le produit. Donc depuis le début, les lunettes, ça change le visage des gens quand on les met sur les yeux, sur le visage. C'est suivant que le visage est ovale, large, haut. Enfin, ça change tout. Et la lunette restructure un visage. Donc c'est vrai que ça fait partie de notre. On est visagiste. Hein. On est visagiste. On est artisan. D'ailleurs, on est considéré comme des artisans. On est à la chambre des artisans. On est aussi à la chambre des commerçants, puisque on a quand même un pas de porte, on fait du commerce. Mais on redonne la vue aux gens, et donc ça c'est le mieux. On fait des examens de vue. Et donc les clients, ils doivent sortir de chez nous, ils doivent voir, tout simplement.
0: Oui, oui.
1: On a une obligation de résultat.
0: Donc c'est vraiment un métier, vous le voyez comme un métier du soin.
1: Accompli. Ah oui, c'est du paramédical, c'est clair. Hein.
0: Oui.
1: C'est pour ça que je restais quand même un peu dans le milieu familial.
0: Oui, vous n'êtes pas trop éloignée.
1: Non. je trouve que par rapport à la pharmacie, c'est beaucoup plus complet.
0: Oui, d'accord.
1: Oui.
0: Et si c'est que vous êtes partie du Cantal vers la capitale, c'était pas trop dur?
1: Ah si, ça a été dur. Au début, ça a été très dur. Et puis, je vais vous dire, être étudiant à Paris, c'est pas du tout être étudiant en province. Hein. C'est beaucoup plus dur. Déjà, pour se voir les uns les autres, les étudiants, ils viennent de toute la région parisienne.
0: Bien sûr.
1: Et donc, ils repartent aussitôt parce qu'ils ont des transports pour faire des soirées le soir. Bien sûr, ça se termine à 11h parce que le métro se termine, qu'il faut rentrer. C'est beaucoup moins festif.
0: Ah oui.
1: Oh là là, c'est beaucoup moins festif, c'est beau... Moi, j'ai énormément travaillé. C'est ma sœur qui a fait pharmacie à Toulouse me disait, je comprends pas, j'ai jamais travaillé comme elle.
0: Ah.
1: Mais c'est vrai qu'alors maintenant, les opticiens, ils ont un petit peu moins de, on leur a mis de la comptabilité, on leur a mis moins de fabrication de montures, ils ont beaucoup moins d'ateliers parce que nous, on avait beaucoup d'ateliers en fait. Et donc, ils sont finalement, c'est un métier, on leur fait apprendre l'anglais, la comptabilité, des choses qu'on n'avait pas, nous. Donc, oui, il a fallu qu'on se forme sur le tard, quand même, là-dessus. Hein.
0: Oui, oui, oui. Oui, oui. Mais vous continuez à aimer ce métier?
1: Ah, j'adore.
0: Parce que je crois que ça fait. Vous avez fêté les 40 ans l'année dernière, non?
1: Le 10 octobre, 2025. On s'est installé en 1985. Le 10 octobre, et on a fêté donc cette année nos 40 ans et 20 ans de passion commune avec nos enfants.
0: Ah oui, oui.
1: Ils nous ont rejoints il y a 21 ans maintenant.
0: D'accord.
1: Et quand mon fils parle du métier, il en parle comme moi. ça me rend fière quand même.
0: Ah oui. Une grande transmission familiale.
1: Parce que lui aussi, il y trouve le même intérêt, quoi.
0: Bon, on va continuer à parler avec vous, mais en attendant, on va faire un intermède musical avec une chanson que vous avez choisie, « Femme, je vous aime » de Julien Clerc.
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0: bien, je retrouve mon invité Dominique Sanchez sur Radio Aviva. Alors, un mot sur cette chanson.
1: Ah, Femme, je vous aime de Julien Clerc. Ben, Julien Clerc, c'est toute mon enfance. Et puis, cette chanson, c'est Femme, je vous aime. Que dire d'autre?
0: Ça va devenir l'hymne des femmes chefs d'entreprise.
1: Ah, peut-être.
0: Bien. Ouais. En tout cas, pour repartir sur votre parcours à vous, je crois qu'il y a une rencontre qui a été décisive. C'est la rencontre avec Alain Affelot.
1: Oui, tout à fait.
0: À Nice. Oui, à
1: tout à fait. Oui. Nous étions à Nice avec mon mari et je te faisais des remplacements chez un ami tous les lundis. Et un jour, il m'a dit, tu vas venir travailler à temps plein parce que là, il y a un petit changement. Et le lundi, quand je suis arrivée, le magasin était passé sous l'enseigne Alain Affelot et les clients faisaient la queue devant le magasin. Et donc, au bout d'un mois, je rentrais tous les soirs et je disais à mon mari, il faut qu'on fasse ça, il faut qu'on fasse ça. Donc, nous avons contacté Alain Affelot, qui est venu chez nous, et il nous a proposé de venir nous installer à Montpellier. Et donc, je suis venue avec lui en 84-85, chercher un commerce que nous avons trouvé 12 rue Saint-Guilhem, ensemble.
0: Oui.
1: Voilà.
0: Et après, ça a fait des petits.
1: Voilà. L'année d'après, nous avons repris le magasin d'optique qui était au Triangle. Et du coup, je suis allée au Triangle, moi. Et mon mari, puisqu'on était opticiens tous les deux, il est resté rue Saint-Guilhem.
0: Oui, c'est devenu une affaire familiale, parce que je crois que vous avez rencontré votre mari
1: sur les bancs d'école.
0: Voilà.
1: On était à côté, à l'atelier.
0: Bon, donc il voilà. y avait quand même des avantages à Paris, c'était au moins...
1: Voilà, oui, c'est sûr. J'ai rencontré mon âme sœur.
0: Ah, carrément, carrément.
1: C'est ce qu'on peut dire au bout de tant d'années de mariage, je pense.
0: J'espère que c'est une réalité, en plus.
1: C'est une réalité, oui. C'est vrai. Alors oui, entre nous, je pense qu'il y a alors c'est vrai que c'est pas facile de travailler avec son conjoint. Hein.
0: Non,
1: il m'a souvent dit que je lui piquais des clients.
0: Hein. Ah oui.
1: Mais j'ai une sorte d'admiration. Je pense qu'on a une admiration réciproque l'un et l'autre. Je m'en rends compte là maintenant. Il a beaucoup d'humour, il a beaucoup d'esprit, il est très cultivé. Et c'est vrai que là, je suis tout le temps en admiration.
0: Oui.
1: Même je ris, je vois hier soir, on avait une réunion, une soirée avec mes petits-enfants. Et c'est vrai que il me fait rire. Et puis, je pense que lui, c'est un peu réciproque.
0: Oui.
1: Parce que je suis un peu intrépide et puis imprévisible et que je raconte plein de choses, quoi. Donc, voilà. Mais enfin, on a passé des moments difficiles, comme tous les couples. Hein.
0: Évidemment, oui. Non,
1: l'époque, on s'écrivait.
0: Ah oui.
1: C'était moins violent que maintenant, je pense. On s'écrivait et ça remettait les choses en place.
0: Au moins, on communiquait.
1: Voilà.
0: C'est ça qui est important. On ne vous aurait pas cru si tout était lisse.
1: Oh non, tout n'était pas lisse. Surtout avec les soucis de collaborateurs. Oui.
0: Oui. Et alors, cette passion s'est transmise à vos fils aussi. C'est devenu une entreprise vraiment familiale avec tous les magasins.
1: En 2004, Alain Affelot a racheté tous les carrefours optiques de France. Et nous en avions trois. Et donc, nous avons commencé à demander... J'avais un de mes fils qui était déjà opticien. Il n'était pas question qu'il vienne travailler avec nous, mais bon, il était déjà opticien. Le deuxième faisait ses études aussi secondaires. Et nous avons eu une réunion familiale et ils nous ont dit, si vous y allez, parce que nous, on avait 20 personnes et on passait à plus de 40. Une chose très importante quand même, c'est qu'on avait déjà le logiciel qu'il fallait, puisqu'on avait déjà un logiciel avec une centrale d'achat. Mmh. Et donc, on avait déjà les moyens, en back-office, je dirais, pour pouvoir le faire. Passer du jour au lendemain de 20 à 40 personnes,

0: D'accord.
1: C'est-à-dire, c'est moi qui dépensais. Philippe, ben, lui, c'est lui qui payait. En gros, c'est un peu ça, puisqu'il s'occupait des banques et des salaires. Et nos deux fils nous ont remplacés dans les magasins. Moi, j'avais souvent des clients que je voyais dans la rue qui me disaient « Ah, oh, Madame Sanchez, hein, mais c'est pas grave, je suis servie par Rémi, c'est bon. » Ça, ça fait plaisir. Hein.
0: Ah, oui, oui.
1: Voilà, donc ils ont pris chacun la moitié des magasins et on est resté presque comme ça pendant 20 ans. Et là, depuis 2-3 ans, nous sommes en train de passer vraiment le relais et nous sommes encore en back-office, mais eux, du coup, ils changent de métier. C'est eux qui changent de métier et qui deviennent en back-office. Et qui sont obligés de faire monter des collaborateurs pour les remplacer sur le terrain.
0: Ah oui,
1: donc ça se reproduit.
0: Qu'est-ce que vous avez préféré, être au contact clientèle ou finalement d'être devenue acheteuse pour une entreprise?
1: Alors, les deux, je dirais. Ce qui est bien, c'est de pouvoir changer de métier une fois dans sa vie, je trouve. Oui. Mais j'ai adoré être avec les clients, hein, ça c'est sûr. Hein.
0: Oui.
1: C'est, pendant longtemps, au début, je regrettais. Hein. J'ai adoré. J'ai adoré aussi travailler avec les ophtalmos, parce que j'ai eu des ophtalmos à l'époque qui m'envoyaient des clients avec qui on avait des relations très sympathiques. Et c'est vrai que bon, bah, j'étais très très proche des gens. Hein. Mais après... passer en back-office, c'est une autre chose, c'est avec les fournisseurs. Là, la relation, c'est plus les clients, c'est les fournisseurs. Voilà, qui avec qui il faut négocier et puis qui deviennent des amis aussi.
0: Ben oui.
1: Voilà.
0: Et maintenant, avec les femmes chefs d'entreprise, voilà. Vous êtes au contact et aussi dans l'organisation des...
1: Voilà, c'est ça. L'organisation, ça me va bien. Je reconnais. J'aime organiser, c'est vrai. Tout
0: oui,
1: à fait, oui. Je constate que c'est vrai.
0: Je pense que c'est une compétence qui a dû vous être reconnue
1: tout
0: pour être élue.
1: Tout à fait.
0: Alors, nous allons à nouveau faire une pause musicale avec cette fois-ci Jean-Jacques Goldman et sa chanson « Là-bas ».
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0: Bien, je retrouve Dominique Sanchez qui va nous dire un mot de cette chanson de Jean-Jacques Goldman, Là-bas.
1: Oui, ben là-bas, c'est comme vous disiez, c'est là-bas, c'est Paris, c'est l'aventure, c'est Montpellier, c'est toutes les villes que j'ai, et puis ben, surtout mon adolescence.
0: Oui.
1: C'est clair. Goldman, pour moi, c'est un dieu.
0: À ce point-là.
1: Musical, hein, oui. Là, franchement, c'est notre moment.
0: Oui.
1: Mmh. Hein, c'est toute une époque.
0: Qu'est-ce qui vous touche?
1: Ah, toutes les chansons de Goldman, elles ont quelque chose de particulier. D'ailleurs, on voit bien que c'est repris et repris à l'heure actuelle. Ça touche le cœur, ça touche, regardez ce qu'il a fait pour Céline Dion. Hein, toutes ces chansons, il y a une patte Goldman. Mmh. Voilà, c'est...
0: Il n'y a pas de mots pour l'exprimer,
1: oui, voilà.
0: C'est fort.
1: Hein.
0: Alors sinon, on revient un peu à votre dernière élection de présidente de l'Association des femmes chefs d'entreprise. Qu'est-ce que j'ai l'impression, parce que j'ai également interviewé d'autres présidentes avant vous, que chacune met sa patte justement, met son cœur. Et je voulais savoir qu'est-ce que vous avez envie d'apporter à cette association.
1: Alors, c'est quelque chose qu'on ne sait pas à l'avance.
0: Oui.
1: Je découvre. Hein. Déjà, tout le mois de janvier, ça s'est mis en place. C'est comme toute présidence, c'est un petit peu lourd. Hein. Après, on découvre un petit peu. Et du coup, on regarde un peu ce qui se fait un petit peu ailleurs. Et puis, on prend aussi conscience de finalement... ça ne vient pas comme ça, je trouve, par rapport à Sandrine, qui a été une super présidente, on est passé avec elle de 40 aux 40 ans à plus de 100. Moi, je pense que réellement, il faut faire le pas un peu et mieux se connaître. Le but, ce n'est pas d'être 150, c'est d'arriver peut-être à 120, mais ce n'est pas le but. Pour l'instant, c'est faire une pause et que chacune... qu'on crée des liens entre nous et qu'on ait encore plus plaisir à se retrouver. Ça a été une demande aussi du sondage que j'ai fait en décembre.
0: Oui, c'est-à-dire que cette association a grandi.
1: Elle a grandi très vite,
0: oui.
1: Et les anciennes ne connaissaient pas les nouvelles, malgré un petit peu tout ce qu'on faisait. Là, au lieu de faire des grands voyages, on a décidé de faire juste un week-end, par exemple, pour faire venir justement des nouvelles, et c'est le cas. Hein, on a des personnes qui n'étaient jamais venues en voyage. Comme c'est pas très cher, qu'une partie est prise par la délégation et que c'est 2 jours, ben on arrive à organiser un petit séjour, un petit week-end qui va nous permettre de mieux nous connaître encore plus. Et surtout, on a des nouvelles qui rentrent.
0: Voilà. D'accord, donc consolider et amplifier
1: le plaisir de se retrouver.
0: Et la convivialité. Oui,
1: ouais.
0: Oui, oui. Et puis, petit à petit, pendant ce mandat de 2 ans, peut-être d'autres choses. Mais vous êtes très dynamique, parce que vous dites que vous démarrez, vous avez l'air de démarrer doucement. Moi, j'ai vu votre agenda de manifestation, il est très plein déjà pour l'année.
1: Mais on pourrait presque avoir 2 réunions par mois, oui.
0: Ah oui,
1: oui, oui,
0: oui
1: c'est
0: oui,
1: vrai.
0: Oui.
1: Mais donc, il faut faire attention à ça aussi. Hein.
0: Oui.
1: Alors, il y a des ateliers. C'est vrai qu'on a un programme chargé. Et après, il ne faudra pas oublier Alors là, les 6 premiers mois, on a mis le pas sur mieux se connaître, mais c'est vrai qu'il y aura quand même un peu plus d'instances sur la deuxième partie. Parce qu'il ne faut pas oublier, qu'on a pour vocation aussi d'aller un peu dans les mandats et de faire découvrir et d'être un petit peu dans toutes les instances.
0: Mmh. Parce que l'association commence à être vraiment reconnue au niveau
1: tout
0: des partenaires.
1: Mmh.
0: Et quelque part, c'est aussi peut-être le but d'influencer monde économique local.
1: Sûr. Il faut qu'on soit incontournable, c'est clair.
0: Carrément incontournable.
1: On est une quarantaine dans les mandats.
0: Une quarantaine
1: voilà,
0: maintenant.
1: Déjà.
0: Oui.
1: Donc il faut le maintenir.
0: Oui.
1: Et
0: là, par exemple, vous qui êtes élue à la CCI, vous êtes combien de femmes à la CCI?
1: Nous sommes 3. Actuellement, nous sommes 3 de DFCE être élus.
0: Et combien de femmes, combien d'hommes à la CCI?
1: On doit être 6 femmes sur 86 élus.
0: D'accord. Voilà. Donc, il y a encore
1: un chemin. Oui, on a entre 6 et 8. Voilà.
0: D'accord.
1: Parce qu'elles ne sont pas toutes là quand on fait les réunions. Donc, c'est vrai que c'est celle que je vois aux assemblées.
0: Oui, oui, oui. Oui,
1: oui. Donc, oui, il y a encore du chemin.
0: 6 femmes naissent oui, oui. 86.
1: Oui, oui.
0: L'association, encore un peu de chemin, un peu de travail aussi.
1: Oui, oui, hein, oui.
0: Pour,
1: oui.
0: Pour aller vers un peu plus de mixité. Et je crois aussi que vous avez une autre ambition, c'est de créer une nouvelle délégation.
1: Ah oui, alors justement, oui, oui, oui. Alors, je vais en vacances vers Briançon. Et donc, c'est vrai que j'ai rencontré des femmes et je me suis rendu compte que Briançon, c'est une ville qui est tout à fait en bout de course des Hautes-Alpes, hein, c'est-à-dire qu'il y a Gap, il y a Embrun et puis il y a Briançon. Voilà, et ensuite c'est l'Italie. Et toutes ces femmes, ben, rien ne se passe à Briançon. Et donc j'en ai parlé avec certaines. Et nous avons organisé, je les ai réunies chez moi. Il y a donc des membres fondateurs. Et elles sont en train de créer une délégation à FCE à Briançon. C'est FCE 05 Hautes-Alpes.
0: Formidable. Alors, vous joignez l'utile à l'agréable. Là. Les vacances, c'est une création.
1: Et donc, quand je monte, j'ai toujours une réunion avec elles. Et ça me garde jeune, hein, parce qu'elles sont jeunes. Là-haut, elles sont très jeunes.
0: Ah, c'est ouais, bien, ouais. C'est qu'il y a ouais. La relève. Alors,
1: ouais,
0: c'est
1: ouais.
0: Formidable.
1: Ouais, ouais.
0: Alors, justement, en parlant de jeunes, qu'est-ce que vous avez envie de passer comme message, vous qui avez été dans l'entreprise, qui avez... voilà. Aux jeunes et aux jeunes filles actuellement et aux jeunes en général, quel message vous avez envie de passer en voyant l'évolution de la société, en voyant est-ce qu'il y a plus de création, est-ce que vous êtes optimiste, est-ce que vous avez des craintes? Dites-nous un peu votre vision.
1: Alors, ben oui, j'ai des craintes quand même, mais c'est vrai que ben, les jeunes filles, ben, il faut qu'elles s'assurent, il faut qu'elles... il faut quand même continuer comme maman disait, il faut avoir un métier. Pense que tu dois avoir un métier. Ça, à l'époque, c'était primordial. Ça le reste. Je pense que un métier, même je pense que même par rapport à nous, moi j'ai changé de métier, mais elles peut-être qu'elles changeront deux, trois fois de métier. Donc il faut être très ouvert. Il faut regarder autour de soi. Mais les jeunes, je vois quand même les jeunes que je vois, moi, ils sont quand même un petit peu dans ce schéma, hein. Puisque quand même, il y en a même qui montent leur start-up alors qu'ils sont à la fac. Hein. Bon, c'est pas tous, mais je suis allée voir les jeunes, la jeune chambre économique, je me suis déplacée à une soirée, et j'étais excessivement surprise par ces jeunes-là qui font quand même... un travail de recherche sur ce qu'il faut pour la société. Enfin, ça m'a surpris. Hein. Et qui parlent très bien, qui ont des atouts qu'on n'avait pas, nous. Donc, ils sont tournés vers les autres. Mais, bon, c'est pas tous, mais je conseillerais à toutes les jeunes filles de le faire.
0: Voilà. Oui, oui, de le faire, c'est-à-dire...
1: De faire partie d'un groupe, de ne pas rester seule, et de s'ouvrir, et d'être curieuse.
0: Oui.
1: Voilà, et puis d'avoir confiance en elles.
0: Oui, pourquoi ? C'est pas encore le cas ?
1: Pour moi ?
0: Oui. Non. Et pour les autres ?
1: Pour moi, je découvre que j'ai plus confiance en moi que ce que je pensais.
0: Oui.
1: Parce que je pense que je me suis toujours un petit peu pas sentie à la hauteur, mais comme disait une amie, mais tu es bien sûr que tu es à la hauteur. Tu dois le penser, mais je pense que les jeunes doivent le penser bien avant mon âge.
0: Oui. Oui
1: bien
0: oui.
1: Avant. Il faut qu'ils aient confiance en eux.
0: Il faut qu'ils aient confiance en eux. Donc
1: l'avenir... Et il faut travailler.
0: Donc,
1: c'est un peu le problème peut-être pour les jeunes aujourd'hui.
0: Donc le mot de la fin, c'est au fond les jeunes, c'est la confiance et travailler. Écoutez, je vous remercie parce qu'on arrive à la fin de cette émission. Merci de ce moment passé avec vous, Dominique. Et puis, je remercie, merci à vous, merci à Baptiste, à la technique. Et je vous retrouve la semaine prochaine pour une nouvelle rencontre sur les chemins de femmes.
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1: Bonjour à toutes et à tous dans l'actualité du jour. Cette semaine a débuté la toute première édition du festival Hyperactive, un événement dédié à la cité créative qui est accessible en tram depuis le mois de décembre dernier. Une consécration pour ce quartier de Montpellier. Expositions, activités, concerts. Située sur l'emplacement de l'ancienne école d'application d'infanterie, la cité créative bouillonne. Pour l'occasion, tout le quartier s'est mis aux couleurs du festival. Les halles et les ateliers tropisme, l'école ESMA, le musée de la cité créative ou encore la toute nouvelle place Sonia Delaunay sont investis par les artistes et le public, et ce jusqu'au 24 mai. Tout récemment a eu lieu le concours des meilleurs apprentis de France. Et c'est un Montpelliérain qui a remporté la médaille d'or régionale catégorie cuisine froide. Il s'agit de Maël Fromont, qui, formé au Purple Campus de la ville, a suivi de multiples formations mécanique, sport et cuisine. Et c'est ainsi que le jury a pu savourer les œufs bénédictines sauce chantilly et sa gelée de fruits de saison, réalisée en 5 heures par Maël Fromont. Le parc d'éoliennes flottantes au large des PO et de l'Aude est fonctionnel. 3 éoliennes installées l'été dernier ont en effet fourni leur premier mégawatt il y a quelques jours. De quoi alimenter 100 000 foyers, soit l'équivalent du double de la consommation d'une ville comme Narbonne. La commercialisation est prévue courant mai. La production d'énergie éolienne faisant partie des objectifs nationaux, ces éoliennes ne constituent qu'un test, ainsi que le relatent nos confrères de Midi Libre. Ajoutons que par ailleurs, 2 projets dits pilotes sont dans les tuyaux. L'un au large du Barcarès afin d'alimenter Narbonne, un autre au large de Locate qui devrait produire l'électricité nécessaire à 50 000 foyers supplémentaires. Direction Vézénobre, petit village situé entre Alès et Nîmes. De nouveaux locaux médicaux y ont été inaugurés par la mairie au second étage de l'espace santé en place depuis un an et demi. Or, les professionnels sont vieillissants et l'offre de santé est insuffisante. L'arrivée de nouveaux médecins s'avère donc indispensable. Pour convaincre les professionnels de santé à venir s'installer, plusieurs mesures ont été mises en place, telles l'exemption de loyer à payer pendant un an minimum ou encore la fourniture de matériel. C'est ainsi que des orthophonistes et des psychologues sont désormais en poste à Vézénobre. C'est la fin de ce Flash Info. Je vous remercie de l'avoir suivi. Je vous souhaite un excellent week-end à l'écoute des programmes de Radio Aviva.

Bonjour, c'est Charles Victor sur Aviva pour la chanson en or. Aujourd'hui, nous rendons hommage à la chanteuse d'origine portugaise Linda da Souza, disparue le 28 décembre 2022 à l'âge de 74 ans. Installée à Paris dans les années 70, l'ex-femme de ménage connaît un premier succès avec Un Portugais, chanson classée numéro 10 en France en 1978. 300 000 exemplaires seront vendus.

0: artiste avait ému le public avec le récit de son arrivée en France, une expérience douloureuse décrite dans son livre La valise en carton, vendue en 1984 à 2 millions d'exemplaires. Suivra une adaptation à la télé. Linda avait fait sa dernière apparition en 2017 avec la tournée Âge tendre. Durant sa carrière, Linda D'Assouza, qui aura vendu plus de 40 millions de disques, était célèbre dans 76 pays. On se retrouve très vite sur Aviva pour d'autres chansons en or. 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
1: Paul-François Ouvion, bonjour.
2: Bonjour Samy.
1: Vous êtes directeur général de Balaruc-les-Bains Eau Thermale. Aujourd'hui, on va parler d'une nouveauté. Une nouveauté dont vous êtes les premiers en France, donc depuis ce mois de mars de cette année 2025. Les thermes de Balaruc-les-Bains devient donc le premier établissement thermal de France à ouvrir une maison sport santé. Racontez-nous.
2: D'abord, on va revenir à une toute petite genèse. On dit toujours dans le thermalisme qu'on parle d'orientation. Donc, notre orientation, c'est la rhumatologie et la phlébologie. Mais avant tout, d'abord, à Balaruc, on agit contre les douleurs chroniques. C'est-à-dire toute forme de douleur, notre eau la soigne pour trois raisons. C'est une eau antalgique, cicatrisante et anti-inflammatoire. En regardant une expérience qui est, il y a 574 maisons sport santé en France, qui est que, on parle de sport, mais en fin de compte, on va parler plutôt d'activité physique. L'activité physique, en dehors du sommeil, fait partie des trois choses essentielles à notre vie. Manger, boire et bouger. Bouger est essentiel à notre vie. Donc agir contre ces douleurs chroniques et de se dire que l'activité physique est essentielle, quand on commence à être malade, on va peut-être un peu réduire son activité physique à tort, et on devrait l'augmenter et continuer. Donc c'est d'avoir une vision de santé publique, vu qu'il y a beaucoup de monde qui viennent au terme, de partager aussi bien pour les curistes qui viennent au terme que pour les locaux, les bienfaits de l'activité physique.
1: Un moyen supplémentaire donc pour renforcer et structurer le suivi de vos patients.
2: C'est ça, c'est un moment, c'est pas de se dire, bon bah voilà, les curistes viennent faire leur cure thermale, elle est très bien, les résultats sont prouvés, ce que l'on appelle le SMR, service médical rendu, mais de se dire, on va prolonger l'effet. C'est un peu quand on se dit, j'ai cuit quelque chose, bah je le mets dans un chauffe-plat, et ça continue l'effet de la cuisson. On fait un peu de cuisine, et bah c'est pareil, je fais une cure thermale, et si je viens faire de l'activité physique, et redémarrer de l'activité physique au terme, quand je rentre chez moi, si je continue l'activité physique, je vais conserver encore plus longtemps les bienfaits de la cure thermale.
1: Est-ce que vous avez d'ores et déjà peut-être des bilans de certains patients, des retours justement de cette nouvelle manière de travailler avec les patients?
2: Alors oui, alors on a inauguré la maison sport santé le 6, mais on avait déjà ouvert dès le 24 février, donc on a déjà des patients, on a plus de 300 patients qui sont passés déjà par la maison sport santé. On va resituer Balaruc pour vos auditeurs, s'ils se rappellent pas, on est à 20 mètres du bassin de l'étang de Thau, donc il pleut pas souvent chez nous. Et donc, à un moment, on fait aussi de l'activité physique dehors. Premier bienfait, je suis encadré par un APA. C'est quoi? Un enseignant en activité physique adaptée en santé, qui va m'accompagner et adapter l'activité physique par rapport à ma pathologie et à mes capacités. Quand je l'ai fait devant l'étang, quand il fait beau, et si on se dit aujourd'hui 20 degrés, température idéale, voilà les bienfaits. L'activité physique est le seul médicament avec une cure thermale qui garantit et qui soigne 35 pathologies. Les problèmes articulaires, les problèmes veineux, les soucis cardiaques. Et je ne vais pas vous faire les 35, sinon on ne tiendra pas dans l'interview. Donc, les premiers résultats, on les voit, c'est-à-dire c'est l'engouement qu'ont les patients à venir et à s'inscrire. C'est pour les patients curistes. Et pour les autres, c'est aussi de se dire, ah, on bénéficie et on est un peu un porte-parole de la maison sport santé par le fait du rayonnement des thermes de Balaruc-les-Bains.
1: Et surtout de passer par le sport pour en tout cas soigner peut-être une pathologie ou autre. En tout cas, c'est une autre manière de soigner, peut-être une autre manière aussi pour les patients de voir justement ces dispositifs-là pour soigner une quelconque...
2: Alors Samy, je vais vous contredire. On fait pas de sport. On fait de l'activité physique. Le sport induit compétition, induit performance.
1: Enfin, vraiment sport de manière
2: la plus globale possible. Là, on cherche donc activité physique. Vous allez me dire, vous êtes gentil, vous ne l'avez pas mis dans le nom. Mais le nom est un nom, c'est un statut, c'est un tampon, c'est une démarche officielle reconnue sur laquelle on doit rendre des comptes avec une chose établie par le ministère des Sports et de la Santé. On va parler d'activité physique. Le sport, il fait peur. Demandez à votre grand-mère, tu vas refaire du sport. Elle te dit, c'est pour vous les jeunes. Viens, on va marcher. Viens, on va bouger ensemble. Et là, elle va dire, ah ouais, ça me fait du bien. Déjà, je suis avec toi, je suis ravi, etc. C'est ça. Et l'activité physique, elle n'est pas réduite qu'à des curistes qui ont 68 ans d'âge. C'est aussi pour des jeunes qui ont besoin de se remettre parce qu'il y a un peu de sédentarité. Aussi sur des gens qui sortent de la dépression, sur des gens qui ont de l'obésité morbide. Mais aussi en soins de support suite à un post-cancer, soit une opération grave, elle permet de reprendre équilibre avec soi. si on était un ex-sportif, on va dire qu'on y arrive. Et on n'est pas beaucoup à être des ex-sportifs. Et donc d'être accompagné. Puis en plus, on n'est pas tout seul. On est dans un groupe. Donc d'abord, on refait une activité physique et on la fait dans un côté à plusieurs. Et à plusieurs, il y a un truc génial. Il y en a toujours un pire que nous.
1: Et il y a de l'entraide surtout et de la motivation.
2: Oui. Et puis on se dit, je peux pas laisser les copains et les copines. Je vais revenir demain ou après-demain.
1: Et quels sont les ou l'objectif tout simplement à présent avec cette maison sport santé? Quels sont les objectifs maintenant?
2: En dehors de tous les autres partenariats que l'on a fait où on travaille sur le sommeil, la prise en compte de la douleur, ça s'appelle l'ETP, l'éducation thérapeutique des patients, c'est de pouvoir, vraiment dans cette notion de santé publique, comment j'améliore la qualité de vie des patients, comment le mieux vivre pour mieux vieillir. Et, oui, mais vous parlez de personnes âgées, non, j'ai 20 ans, mieux vieillir, c'est-à-dire comment je serai à 30, comment je serai à 40, comment je serai à 50, et à chaque étape de notre vie, c'est le mieux vivre pour mieux avancer. Et donc, c'est parmi d'autres soins et d'autres solutions que l'on propose au terme de Balaruc-les-Bains, soit à destination des curistes, soit à destination de tous.
1: Merci infiniment Paul-François Ouvion pour vos quelques mots, d'avoir pris le temps de répondre à cette interview. Je ne sais pas si vous avez peut-être un dernier message pour nos auditeurs et auditrices.
2: Agir contre ces douleurs chroniques, c'est faire de l'activité physique. On démarre par 30 secondes, la semaine après une minute, c'est peut-être pas suffisant, mais on démarre. Bougez et votre santé ira beaucoup mieux.
1: Merci infiniment Paul-François Ouvion. Je rappelle que vous êtes directeur donc général de Balaruc-les-Bains Eau Thermale. Merci infiniment et merci à tous d'avoir suivi cette émission avec nous. Et
2: merci.
1: À bientôt. Merci beaucoup.
2: Samy.
1: Merci à tous.
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1: Amis sportifs, bonjour. Aujourd'hui, nous avons le plaisir de recevoir Madame Alabizo Françoise, responsable de l'organisation des 33e Pinède de l'Aisse. Et où ça se passe? Eh bien, à Montferrier-sur-l'Aisse. Ça se passe dimanche 3 mai 2026. Et avant tout, Madame Alabizo, tout d'abord, bonjour et merci d'avoir accepté notre invitation.
2: Eh bien, bonjour à tous. Bien, merci d'avoir l'opportunité de partager ce qui va se passer dans ces fameuses pinèdes du Lest dimanche.
1: Alors, il y a un point qui m'interroge et qui est peut-être délicat, c'est la météo prévue pour dimanche.
2: Ah, vous avez bien raison, elle est instable, elle est capricieuse. Alors, l'objectif étant de faire une journée qui soit le plus agréable pour tous et le plus grand monde de le plus grand nombre de personnes, eh bien, on ajustera ou pas l'organisation de l'événement ce dimanche. Donc, si la météo est trop pluvieuse, on reportera, comme on a déjà fait lors des années précédentes.
1: Alors, bien voilà. Sûr, le tarif des inscriptions est varié en fonction des âges, certainement.
2: Tout à fait. Tout à fait. Alors, c'est gratuit pour les moins de 13 ans.

0: dans cette journée, et donc ce sera de 6 à 8 euros sur place et 2 euros de moins par LOS.
1: Alors si on suit le programme, si vous le permettez, le rendez-vous a lieu à 7h30 à 8h pour les grands circuits, 8h30, 10h pour les petits circuits et les moyens circuits, et à 9h, bien évidemment, pour la randonnée pédestre.
0: Voilà, ce qui permet finalement de laisser, puisque pour les grands circuits qui font 35 et 40 kilomètres, c'est long, ça permettra à peu près à tout le monde de terminer ensemble. Comme l'année dernière, il y aura sur la place des Grèzes un tirage au sort pour des lots, il y aura une saucisse, il y aura de la bière, de la musique, la remise des trophées. Donc on essaie d'étaler justement ces départs pour que tout le monde puisse à la fin profiter des moments tous ensemble.
1: Alors les départs auront lieu à proximité du stade de football ?
0: Alors non, le départ se fait à la place des Grèzes. La place des Grèzes, c'est la place qui est au centre du village.
1: Où le marché se trouve habituellement.
0: Voilà, tout à fait.
1: Alors, précision pour orienter.
0: Voilà, et on choisit, ce n'est pas un hasard, en fait, c'est vraiment pour marquer cet événement. C'est un événement sportif et aussi festif par rapport au village de Montfermeil.
1: Alors, où se trouve, bien sûr, la police municipale?
0: Tout à fait. Aussi la police municipale qui sera d'ailleurs présente, puisque pour la sécurité de tous, interviendront si besoin la police municipale, les pompiers, le comité des feux et forêts. Si on a besoin d'avoir quelqu'un, de dépanner quelqu'un qui se retrouve au milieu de la garrigue, au milieu de la pinède. Donc voilà, tout se fera donc sur cette place, sur cette place des Grèzes.
1: Alors si vous permettez, Madame Albuiseau, n'oublions pas un groupe de personnes qu'on appelle les bénévoles, qui rendent toujours service pour ces organisations.
0: Alors, oui, vous faites bien de le noter. Donc, c'est une grande organisation. Ça représente à peu près 60 bénévoles, hein, et avec un groupe qui travaille donc, à peu près depuis le mois de janvier pour reconnaître d'autres circuits, puisqu'il faut proposer d'autres circuits pour les reconnaître, pour les valider, pour les nettoyer, au dernier moment pour les baliser, mettre l'affichage, l'organisation, les gens qui font au ravitaillement, donc à peu près 60 bénévoles, avec un petit groupe qui est vraiment de gens très soudés, qui cherchent à faire cette réussite. Alors, comme vous le savez, un des piliers, Yves Fourry, qui était d'habitude votre correspondant, est disparu cette année, mais on garde cet esprit de faire une grande manifestation, une grande fête du vélo et maintenant de la marche à pied.
1: Quand vous parlez de ce personnage, vous voulez parler de monsieur Yves Fourriquès?
0: Exactement, Yves qui était un des piliers de l'organisation et qui a toujours insufflé aux ses bénévoles l'envie de réussir, de proposer ça malgré l'effort et malgré parfois les difficultés liées, comme vous le dites, à la météo, aux aléas. Voilà.
1: Alors précisons, si vous le permettez, la randonnée VTT et pédestre, ce n'est pas une compétition, mais c'est surtout un parcours de plaisir.
0: Alors voilà, on a la chance d'être, je ne sais pas si vous connaissez Montferrier, mais on a la chance d'être...
1: Oui madame, oui, je précise, excusez-moi de vous interrompre, je suis Montferrier hein, depuis plus de 40 ans.
0: Bon, super, donc vous savez que... On est entre les Hirondes, dans la garrigue, dans la pinède, et donc l'objectif, c'est vraiment de donner, comme je l'ai dit, en introduction, du plaisir à tout le monde. Donc, il y a un petit circuit pour les familles, un circuit de 13 kilomètres. Pour ceux qui sont au plus occasionnel, un circuit de 25 kilomètres. Et pour les sportifs et les experts, un circuit de 35 et 45 kilomètres. Ça, c'est pour le VTT. À cela, depuis l'année dernière, il y a un circuit pédestre pour les marcheurs d'une randonnée de 8 km. Tout cela, ce sont des randonnées, ce n'est pas des compétitions, ce n'est pas chronométré. C'est vraiment pour offrir à chacun la possibilité de réaliser son sport seul ou en famille.
1: Alors précisons, si vous le permettez, tout se passera en pleine nature.
0: Alors oui, comme je vous l'ai dit, on a la chance d'être dans un village entouré par de la garrigue et de la pinède. Alors bien sûr, parfois, rejoindre la Pinède,

0: Cette année, la plupart des circuits se feront sur le massif du Baillargues. Hein. Donc, en fait, on va traverser, à partir des Drèves, traverseront le Lève et quelquefois des routes sur lesquelles on a prévu des signaleurs, au minimum 2 personnes à chaque croisement pour assurer la sécurité. Mais tout se fera dans la Pinède et sur le massif du Baillargues.
1: Nous vous remercions beaucoup de nous avoir éclairés et espérons que la météo dise favorablement. Le soleil est là.
0: Voilà, on croise les doigts. Et de toute façon, ça peut, si ce n'est pas ce dimanche 3 mai, ça se fera de toute façon, parce qu'on est tous motivés pour cette grande fête.
1: Merci beaucoup, madame. Voilà. Et j'espère que nous aurons l'occasion d'en reparler. Merci beaucoup.
0: Eh bien, écoutez, n'hésitez pas à venir marcher dimanche, si l'occasion s'y prête. Hein. Vous verrez, c'est une fête extrêmement agréable.
1: Merci. Au revoir, madame.
0: Merci.

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1: Bonjour à toutes et à tous. Ici
2: Pascal Arnoux
1: et Myriam Criquet de Montpellier Libre, l'association qui promeut le logiciel libre, la culture libre et l'économie numérique, aujourd'hui sur Radio Aviva 88 FM. Aujourd'hui, nous allons vous parler d'un sujet qui touche directement nos écoles, nos élèves et plus généralement notre indépendance numérique. Nous allons vous parler de la place du logiciel libre dans l'éducation nationale face aux géants de la tech Microsoft. Depuis des années, les salles informatiques des établissements d'enseignement français sont peuplées d'ordinateurs sous Windows, équipés de la suite Office et souvent connectés au service de Microsoft 365. Une habitude bien ancrée, mais pas forcément une fatalité. Car en parallèle, le logiciel libre propose une autre voie, plus respectueuse de la vie privée, plus économique et surtout plus démocratique. Alors qu'est-ce qu'on entend par logiciel libre ? Rappelons-le. C'est un logiciel dont le code source est ouvert à tous, que chacun peut étudier, modifier et partager. Quelques exemples, LibreOffice au lieu de Microsoft Office, Firefox plutôt que Edge, ou encore GNU Linux en remplacement de Windows. Le principe est simple, partager la connaissance plutôt que de la verrouiller. Un peu comme une bibliothèque publique où chacun peut emprunter, améliorer et rendre à la communauté. Mais si ces alternatives existent et fonctionnent très bien, pourquoi l'éducation nationale continue-t-elle à dépendre de Microsoft ? Eh bien, pour plusieurs raisons. D'abord, les grandes entreprises savent se rendre indispensables. Elles proposent des licences gratuites aux écoles, un accompagnement technique, une image de sérieux. Mais ce cadeau a un coût caché, celui de la dépendance. Car une fois que les professeurs, les élèves et les services administratifs ont pris l'habitude d'un écosystème fermé, il devient très difficile d'en sortir. Cela pose trois problèmes majeurs. D'abord, la souveraineté numérique. Nos données d'élèves, nos documents pédagogiques, nos évaluations sont hébergés sur des serveurs privés, souvent à l'étranger. Ensuite, la pérennité. Si un jour Microsoft change ses conditions d'utilisation, que se passera-t-il ? Enfin, la formation. Comment familiariser les jeunes uniquement à des outils propriétaires ? C'est enfermer leur apprentissage dans un modèle économique précis au lieu de développer leur esprit critique et leur autonomie numérique. Plusieurs associations telles que l'April, Amasoft, l'AFUL ou Montpellier Libre militent depuis longtemps pour que le logiciel libre trouve enfin sa place dans les classes. Et certaines collectivités montrent l'exemple. La région Île-de-France ou la ville de Grenoble, par exemple, ont déjà expérimenté des déploiements de Linux ou LibreOffice dans leurs écoles. Les enseignants qui s'y engagent témoignent souvent d'un regain d'intérêt chez les élèves. Comprendre comment un logiciel fonctionne, contribuer à un projet collectif, c'est aussi un apprentissage civique et ça leur plaît. Le débat n'est pas seulement technique, il est politique. Choisir le logiciel libre, c'est défendre l'idée d'une éducation ouverte, transparente et collaborative. Il ne s'agit pas nécessairement de bannir Microsoft, mais de redonner à l'école un rôle de choix éclairé. Former à la diversité numérique, pas à la dépendance. À l'heure où l'on parle d'intelligence artificielle et de transformation numérique, à l'heure où le ministère de l'Éducation nationale renouvelle pour ses agents un contrat sur 4 ans pour 152 millions d'euros hors taxes, selon Mediapart, osons poser la question. Allons-nous continuer à favoriser les entreprises américaines avec tous les risques que cela suppose, surtout dans un contexte géopolitique tendu et avec l'extraterritorialité des lois américaines? Et que voulons-nous pour les élèves ? Voulons-nous des élèves simples utilisateurs ou des citoyens numériques libres ? Merci pour votre écoute. Et souvenez-vous, le savoir ne perd rien à être partagé. C'était
2: Pascal Arnoux, merci.
1: Et Myriam Criquet pour la chronique Équilibre sur Radio Aviva 88 FM. À bientôt.
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5: Bonjour à toutes et à tous et bienvenue dans votre agenda. Voici les événements et les sorties à venir. Le 13 mai, dès 9h30, le salon Jean-Ben à Montpellier accueillera la deuxième édition du Forum des métiers du social et du médico-social. Organisé par le département de l'Hérault en partenariat avec France Travail Hérault, cette journée vous permettra de découvrir les métiers consacrés à l'humain, de rencontrer des professionnels en exercice, ainsi que de saisir des opportunités d'emploi concrètes. L'entrée est gratuite et ouverte à tous. On continue avec la 29e édition du FIES, le Festival International des Sports Extrêmes. Au programme, BMX Freestyle, Skateboard, Roller Freestyle, Trottinette Freestyle, Parcours et Breaking. Le FIES, c'est du 13 au 17 mai sur les rives du Lez. Le tarif commence à 13 euros. Plus d'informations sur le site fiesmontpellier.com. Le Restank propose un atelier artistique destiné aux enfants âgés de 4 à 12 ans. Vos petits seront invités à réaliser une planche décorative d'environ 80 cm de haut en utilisant feutre, peinture et éléments de collage. Rendez-vous le 13 mai à 10h30 au centre culturel Restank. Tarif à partir de 28 euros, les chèques vacances sont acceptés. Notez que Radio Aviva sera présent à l'événement en direct. Vous pourrez donc profiter de l'ambiance en temps réel. On poursuit avec l'exposition « Men Who Sold the World » de Damien Fragnon. Ici, pas de simple poterie décorative, mais des roches, du sable et des fragments qui deviennent des œuvres hybrides entre science-fiction douce et poésie écologique. Une exposition qui prouve avec malice que même l'argile peut raconter des histoires, à condition de prendre le temps de l'écouter. L'entrée est libre du lundi au vendredi. Venez en profiter jusqu'au 19 juin au château d'Assas. Plus d'informations sur le site frac-homme.org. Le Musée international des arts modestes à Sète présente une exposition intitulée « Les moyens du bord ». L'occasion rare de découvrir la richesse et l'inventivité du travail d'Adrien Frégosi. Vous avez jusqu'au 7 mars 2027 pour profiter de cette exposition. Le musée est ouvert tous les jours, sauf le lundi, à partir de 9h30. Le prix d'entrée commence à 5,60 €. C'est tout pour cet agenda. À bientôt sur Radio Aviva.
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2: Très heureux de vous retrouver sur Aviva pour un nouveau numéro de Toutes les musiques qu'on aime consacré aujourd'hui au chanteur et compositeur suisse Patrick Juvet, décédé le 1er avril 2021 à l'âge de 70 ans à Barcelone, là où il résidait. Pendant une cinquantaine de minutes sur le 88FM, nous allons replonger dans l'univers de cet artiste qui a fait danser plusieurs générations. Entré au conservatoire de Lausanne à l'âge de 6 ans dans la classe de piano, il obtient un premier prix. À 18 ans, Patrick travaille dans une agence de mannequins. En 1972, il sort sa première chanson, La Musica, extraite de son album du même nom, vendu à 1 million d'exemplaires.

Patrick compose à la fin de l'année 1972 le Lundi au soleil, un immense carton interprété par Claude François. Cette mélodie populaire se vendra à 600 000 exemplaires sur Aviva, la version signée Juvé.

premier virage dans sa carrière, le glam rock britannique. Patrick s'intéresse aux costumes extravagants portés par David Bowie et Alice Cooper. Conquis par la voix et les personnalités de Daniel Balavoine, un de ses choristes, il lui offre une place dans son album Chrysalide, sorti en septembre 1974 avec le titre « Couleur d'automne ».

L'artiste travaille avec le parolier Jean-Michel Jarre. L'album « Mort ou vif » est enregistré aux États-Unis en 1976 avec le bassiste de John Lennon. Et cela nous donne « L'enfant aux cheveux blancs ». Hommage à Patrick Juvet sur le 88 FM.

Grâce à ces mélodies, Patrick va connaître un succès fulgurant. Ainsi, le morceau « Les Bleus au cœur » issu de l'album « Paris by Night » paru en septembre 1977, certifié disque d'or.

le chanteur pour Midinette a choisi le disco et devient une star. Consécration avec Où sont les femmes, une chanson enregistrée à Los Angeles en Californie. Un morceau signé Juvé et Jarre, classé 16 fois numéro 1 du top 50. Le succès est phénoménal sur les dance floors en Europe.

0: Patrick surfe toujours sur la vague disco. Il s'installe aux États-Unis où il enregistre en 1978 I Love America, single écrit par le leader du groupe Village People. C'est un nouveau carton. On est vraiment bien sur Aviva.
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continue sur les airs disco. Nouveau tube avec Lady Night qui va déchirer à la radio comme sur les pistes de danse. La playlist Patrick Juvet, c'est uniquement sur le 88 FM.

0: dernières apparitions sur scène de Patrick Juvet remontent à 2008 avec la tournée Âge tendre et Tête de bois. Sa voix qui s'est éteinte nous manquera. On se retrouve très vite sur Aviva pour d'autres moments musicaux magiques. Merci de votre fidélité, prenez soin de vous, soyez vigilants. Salut.
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